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1: Bienvenue à l'écoute du blog d'actualité de ce jeudi 16 juillet 2026, préparé et présenté par Jacques Oflak selon les sources des agences de presse slovaques.
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1: La Slovaquie négocie avec les Tonga. Acquisition conjointe de matériel militaire. Les Slovaques construisent un village intelligent. La Slovaquie et le Royaume des Tonga ont confirmé leur intérêt pour l'établissement de relations diplomatiques et les documents afférents pourraient être signés en septembre lors de la session de l'Assemblée générale des Nations Unies. Les ministres des Affaires étrangères des deux pays ont également évoqué la coopération en matière de protection des ressources en eau, de systèmes d'alerte précoce aux catastrophes naturelles et de soutien à la candidature de la Slovaquie à un siège de membre non permanent au Conseil de sécurité des Nations Unies pour la période 2028-2029. Le ministre des Affaires étrangères, Juraj Blanár, a salué le travail de la mission permanente de la République slovaque auprès des Nations Unies et a souligné l'importance d'une diplomatie slovaque active au sein de l'organisation. La République tchèque et la Slovaquie vont étudier la possibilité d'acquérir conjointement des mortiers AM-120 pour les brigades mécanisées. Prague adhérera également à l'accord cadre slovaque relatif à l'achat de véhicules Tatra T-815, ce qui devrait permettre d'obtenir des prix plus avantageux. Les ministres de la Défense, Jaromír Zuna et Robert Kaliňák, ont qualifié le mémorandum signé de nouvelle étape dans le développement de la coopération en matière de défense et ont annoncé la préparation d'autres projets conjoints. La Slovaquie envisage également l'acquisition d'avions d'entraînement tchèques L-39 Sky Fox auprès d'Aero Vodochody. Selon la ministre de l'économie Denisa Sakova, le projet de village intelligent de Bash-Garvand en Azerbaïdjan illustre comment les technologies modernes améliorent la qualité de vie et représentent par ailleurs une contribution significative de la Slovaquie à la reconstruction du Karabakh. Des entreprises slovaques participent à la construction de l'ensemble du village et bâtissent également l'école primaire Milan Rastislav Štefánik, offerte à l'Azerbaïdjan. Une fois achevé, le village devrait pouvoir accueillir environ 3700 habitants d'ici la fin de l'année, avec des infrastructures modernes et l'utilisation de sources d'énergie renouvelables. Plus d'informations dans notre gros plan. Après la fin du statut de réfugié temporaire, les étrangers pourront solliciter un titre de séjour temporaire s'ils remplissent les conditions légales, notamment en justifiant le motif de leur séjour et en fournissant un logement. S'ils ne font pas de demande de titre de séjour, ils pourront rester en Slovaquie pendant un an maximum, exclusivement dans le but de retourner volontairement dans leur pays d'origine. La modification applicable à compter du 15 juillet renforce également les conditions d'obtention d'un titre de séjour temporaire pour les entrepreneurs étrangers et ajuste les règles de délivrance des visas et d'expulsion administrative. Des centaines de milliers de Slovaques ont quitté la Slovaquie pour les États-Unis en quête d'une vie meilleure, d'études ou de carrière. Selon les estimations du Bureau des Slovaques de l'étranger, environ 800 000 d'entre eux y vivent aujourd'hui. Bien qu'ils aient tissé des liens étroits avec leur communauté et perpétuent les traditions slovaques, leur installation dans le pays est marquée par un coût de la vie élevé, une forte concurrence et des conditions de travail difficiles. Dans le même temps, après la pandémie, de plus en plus de Slovaques ont décidé de rentrer au pays après des années passées aux États-Unis.
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1: L'Azerbaïdjan est un garant de la stabilité et du développement et constitue une plaque tournante pour la logistique et les transports reliant l'Est et l'Ouest. C'est ce qu'a déclaré, mardi 14 juillet, le président slovaque Peter Pellegrini à Choucha, dans la région du Karabakh, en Azerbaïdjan. S'exprimant aux côtés du président azerbaïdjanais Ilham Aliyev, M. Pellegrini a affirmé que la Slovaquie entretenait des relations pragmatiques et recherchait des partenaires et des amis partout dans le monde, l'Azerbaïdjan figurant parmi eux. M. Pellegrini a remercié l'Azerbaïdjan pour sa volonté de fournir à la Slovaquie une partie de ses réserves de gaz suite à l'arrêt des livraisons de gaz russe via l'Ukraine. Il s'est également félicité du projet d'ouverture d'une liaison aérienne directe entre Bratislava et Bakou dès octobre, soulignant qu'elle renforcerait les liens économiques universitaires et les échanges entre les peuples. Pellegrini a évoqué le forum d'affaires. Il s'est tenu le mercredi 15 juillet à Bakou, en présence de la ministre slovaque de l'économie, Denisa Sakova. Cet événement a offert aux entreprises des deux pays l'occasion de se rencontrer. Monsieur Pellegrini a souligné l'importance fondamentale de la sécurité et de la paix pour la Slovaquie. Je tiens à saluer tous les efforts déployés par le président Aliyev et l'Azerbaïdjan pour trouver des solutions diplomatiques aux tensions qui règnent dans la région, qu'il s'agisse du conflit russo-ukrainien ou de la situation complexe au Moyen-Orient, a-t-il déclaré. Monsieur Pellegrini a également confirmé qu'en 2027 et 2028, l'ambassade de Slovaquie à Bakou servirait de point de contact avec l'OTAN.
2: Dobrý večer, dobrý deň a tu les amis de Radio Slovaquie International. Jacques et Susanna sont to studio dirigé par Romana. Rado est notre illustrateur musical. C'est la carte de visite de cette émission qui vous propose deux thèmes. En premier lieu, nous vous conduirons dans le noyau historique de notre capitale pour participer, même si un peu tardivement, à la fête nationale française. Les Slovaques participent avec plaisir à cet événement devenu une tradition, et cela malgré la canicule qui s'est manifestée cette année aussi. Pour nous rafraîchir, nous vous proposerons le miel des Pyrénées. Il s'agit d'un conte basé sur un souvenir d'une nouvelle d'Albert Marenchin qui se déroule lors de la période de Noël à Paris. Voilà. Ce programme vous plaît? Alors ouvrons la partie magazine de notre émission.
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2: Le lundi 13 juillet, la place Hlavné námestie de Bratislava est devenue un véritable centre culturel français. La Journée française, événement traditionnel organisé à l'occasion de la fête nationale française, a proposé aux visiteurs un programme riche et varié avec musique, danse, cinéma, gastronomie, art et activités pour tous les âges. Dans l'après-midi et le soir, le marché français s'est installé sur la place pour accueillir des dizaines d'exposants proposant des produits français authentiques. Les visiteurs ont pu déguster fromage, charcuterie, pâtisserie, desserts, vins et autres spécialités gastronomiques ou découvrir des produits artisanaux d'inspiration française.
1: L'ouverture officielle a eu lieu à 15h30 par le discours de Son Excellence Nicolas Suran, ambassadeur de France en Slovaquie. Un programme culturel varié s'est déroulé sur la scène principale. Un concert des lauréats du concours Je chante en français, une représentation du groupe de chant et danse Rome Kesai Chave, une présentation des cours de français de l'Institut français de Slovaquie, la projection du célèbre film d'animation Ratatouille, un spectacle de danse de Joris Jakub et Vanessa Indrova, et un concert en soirée du groupe français Bonne Nuit. La journée française a été organisée par l'ambassade de France en Slovaquie, l'Institut français de Slovaquie et la Chambre de commerce franco-slovaque.
2: À mon grand plaisir, j'ai fait la connaissance d'une jeune fille francophone, Simona, qui a bien voulu s'exprimer au micro pour vous.
3: Pour finir, je souhaite exprimer ma profonde reconnaissance pour le patrimoine, pour le patronage de M. Matouche.
2: Simona, s'il vous plaît, avez-vous jamais entendu un ambassadeur au centre d'une ville?
4: Je ne l'ai pas encore entendu comme ça si près, mais je l'ai entendu un peu plus loin quand j'habitais à Bruxelles.
2: Et ici à Bratislava, je pense que c'est surprenant.
4: Oui, c'est vraiment surprenant de voir les Français ici. Donc je l'aime bien en fait. C'est trop sympa de les voir comme ça si près de nous.
2: Et nous avons plusieurs stands, donc nous allons faire un petit tour, d'accord?
4: D'accord.
2: Une petite coopération. Quel vin on peut
5: déguster ici?
4: Ben, on peut déguster du vin blanc, on peut déguster du vin rouge et aussi du vin rose, donc rosé. Et on peut voir que c'est partout de la France, on peut voir que c'est à Sauvignon, on voit qu'il y a le château de Canorgue. Et donc, on voit plein de régions françaises ici.
5: Je pense que les Slovaques ne connaissent pas ces vins. Qu'en pensez-vous?
4: Ben, moi, je pense, j'ai déjà essayé les vins du Champagne et aussi le champagne de Champagne. Donc, j'ai vraiment bien aimé. J'adore déguster le vin français. Donc, je crois que c'est une bonne idée pour les Slovaques d'essayer.
5: L'ensemble Kesajčave vient d'achever son spectacle Place Hlavné Námestie au centre-ville de Bratislava. La journée française continue. Néanmoins, une évaluation de cet ensemble de chants et danses roms.
4: Alors, j'ai vraiment adoré cette danse de Rome. C'était la musique aussi vraiment belle, romanaise. C'était vraiment incroyable de voir et entendre cette culture et comment ça nous ramène aussi la Slovaquie et la France ensemble. Que même le dirigeant, il a dit qu'ils sont traversé la plupart de la France et c'est comme ça qu'ils se sont fait reconnaître en France aussi. Et donc... je crois que c'est incroyable que les gens des Tatras, qui en Slovaquie, se sont fait reconnus en France. Donc je crois qu'on a fait une bonne image en France. Donc c'est bien.
5: La plus longue queue est comme chaque année lors d'une journée française devant le stand des crêpes bretonnes chez Amélie. Le micro de RSI s'adresse à une dame lui posant cette question. Aimez-vous les crêpes bretonnes? Je vais en goûter pour la première fois, mais j'ai ma collègue ici et elle dit que c'est très très bon avec cette crème au marron. Donc je me réjouis de pouvoir en goûter, oui.
6: Monsieur, est-ce que les Slovaques connaissent vos crêpes?
7: Oui, ça fait quand même depuis 2008 que nous faisons des crêpes et depuis le début que le marché français existe. Donc je pense qu'ils se sont habitués à force et ils viennent. Maintenant, on a toujours des longues queues. On me dit toujours, Fred, comment tu fais pour avoir aussi la grande queue comme ça? Alors, c'est une question un peu indiscrète.
5: Vous avez bien élargi votre stand.
7: Voilà, avant on avait juste un stand. Maintenant, on a le stand plus le Piaggio, donc ça va vite. Juste une deux secondes. Stim tam potjena vidajdi. Ah bon, je suis tout à zati pano mastan. Zati tam pano vidajena. Oui, maintenant nous avons deux stands, donc et le Piaggio et le stand. Nous avons des galettes, nous avons des croque-monsieur, nous avons des crêpes sucrées, du caramel salé, du cidre. Donc on a besoin de plus en plus de place, forcément.
5: Merci beaucoup.
7: De rien, et merci et joyeuse Bastille et bonne fête nationale à tout le monde.
5: Simona, vous connaissez la recette des crêpes bretonnes, paraît-il?
4: Oh oui, je connais la recette des crêpes. Et donc, je viens de parler avec ma copine que c'est en fait pour ça qu'elle aime bien en fait, les crêpes que moi je fais. Parce que je ne fais pas en fait, la recette slovaque, mais je fais la recette française.
6: Et il y a une grande différence?
4: Oui, la différence est que les œufs, on les met à la fin pour donner la couleur à la crêpe. Donc c'est ce qui donne la plus grande différence, je crois.
5: Et vous connaissez cette crêpe riche, Amélie?
4: Oui, je l'ai déjà essayée, donc j'ai vraiment bien aimé.
5: Sur cet excellent goût des crêpes bretonnes, s'achève notre petit reportage de la journée française à Bratislava.
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5: Albert Marenčín, né en 1922 et décédé en 2019, était un grand écrivain slovaque aux multiples talents. Prosateur, poète, surréaliste, auteur de collages, essayiste, scénariste, dramaturge, traducteur et critique littéraire. L'une des plus importantes maisons d'édition slovaque, Marenčín PT, cofondée et co-dirigée par son fils Albert, a publié environ 8 ouvrages dont il est auteur, mentionnant « Pensée hérétique, poète et rebelle » ou « Les déserteurs ». Il y a aussi des publications où Albert Marenčín apparaît comme traducteur, éditeur, auteur de postfaces ou de notes, notamment pour les traductions d'œuvres du Marquis de Sade, de Paul Valéry ou d'Alain Robbe-Grillet. Nous avons demandé à son fils Albert Marenčín, donc portant le même nom que son papa, comment lui était venue l'idée de publier les œuvres de son père, qui était interdit de publication durant des décennies depuis 1972.
1: Avant tout, j'aimerais dire que ce n'était pas l'ambition de publier les livres de mon père. Je répète souvent que, depuis mon enfance, j'ai voulu être éditeur. Chez nous, il y avait une ambiance créative. Mon père n'arrêtait pas de taper à la machine à écrire. Il écrivait des scénarios, il faisait des traductions, etc. Et puis, dans les années 1970, quand il ne pouvait plus publier, il faisait tout seul des publications clandestines. Il les relié lui-même, il collait, dessinait, bref, pour moi, c'était très attrayant et créatif. Cela m'a inspiré à inviter, même forcé, mes amis à publier un journal, écrire quelque chose. Et après 1990, j'ai profité de la première possibilité de fonder une maison d'édition. J'aimais discuter avec mon père, il me conseillait. Et puis un jour, il me dit, « Tu sais, j'ai fait la traduction des « Mauvaises pensées » de Paul Valéry. » Mais l'époque de la dite normalisation est arrivée et la composition typographique a été détruite dans l'imprimerie. Mais il gardait la copie et ceci a été l'impulsion pour démarrer notre maison d'édition. Les mauvaises pensées de Paul Valéry est un livre excellent. Mais pour survivre, nous étions contraints de publier aussi des publications d'autres qualités. C'était donc le début, la traduction de mon père. Peu après, il m'a suggéré de publier Le Roi Ubu pour les bibliophiles. 10 illustrateurs y ont voulu y participer et finalement, sur un papier de haute qualité, 200 exemplaires numérotés ont vu le jour.
8: A čo bolo podstatné, že vtedy pri tom Valérim.
1: Ce qui a été important concernant Paul Valéry, c'était le soutien de l'Institut français de Slovaquie, concrètement de Luc Lafont et Dimitri Ovchinnikov. Après, nous sommes devenus amis. Quand ils m'ont appelé pour signer le contrat, j'ai mis ma meilleure veste et ils l'ont commenté. Oui, quelqu'un de si bien habillé, il faut absolument signer le contrat. Donc le soutien de l'Institut français et plus tard des entreprises françaises implantées en Slovaquie nous apportaient leur soutien. Une forte liaison avec la francophonie existait. Nous avons publié beaucoup de livres et avec plus ou moins de succès, nous continuons de nos jours.
5: Albert Marenčín a écrit la nouvelle Le miel des Pyrénées sous le communisme tchécoslovaque en 1981 et l'a dédié à son ami, l'écrivain dissident Oleg Tatarka, en souvenir des années de liberté. Nous vous proposons quelques extraits. La traduction du slovaque en français est due à Peter Brabenec. Plantons le décor.
1: Paris était

0: sont tous dans les mêmes conditions. Des bus bondés et le métro plein à craquer, car il n'y avait presque pas de taxi et de voiture encore moins. Ceux qui n'avaient pas à faire de déplacement ne s'en portaient que mieux. Les rues sans voiture ressemblaient à des promenades, balayées et lavées tous les matins, avec un caniveau de chaque côté de la chaussée, dans lesquels les balayeurs faisaient emporter par l'eau toutes les saletés dans les égouts. Sur toute leur largeur, trottoirs ou chaussées, elles étaient pleines de passants, de bavardages, de cris, de rires, de chants, d'insultes, de joie, de passion, de fantaisie. La fantaisie l'emportait sur la pénurie et la misère. Elle régnait en maître dans les vitrines et dans la vie. Elle a fait de nécessité vertu. Elle a élevé la misère en mode. Elle a promu les bicyclettes, les fiacres et les vêtements usés, d'avant-guerre, rétrécis aux manches courtes auxquelles manquaient quelques centimètres, les pantalons au-dessus de cheville, feu de plancher, les chemises un peu étroites avec une cravate cachant élégamment le col toujours ouvert. Des femmes portaient des jupes trop courtes que l'on n'appelait pas encore mini-jupes, sortaient jambes nues, souvent dans des sabots, avec la couture de bas imaginaire dessinée au crayon à sourcils sur les mollets. À Montmartre, où j'habitais, il y avait un peu plus de tout cela. Plus de misère, mais aussi plus de fantaisie, plus de vacarme et plus d'étrangers. Néanmoins, les ruelles adjacentes étaient silencieuses et avaient quelque chose de provincial qui me rappelait mon pays. Parfois, on voyait passer un chiffonnier avec son chariot, un vitrier ou même un rétameur avec sa botte. Ils criaient tous comme chez nous, mais en français. « Vitrier, ferblantier, chiffonnier » hurlait-il en renversant la tête vers le cinquième étage où habitaient leurs clients habituels, les midinettes, les secrétaires, les étudiants et les bohèmes de tout poil.
1: Il était en train de se préparer à partir au studio des Champs-Élysées
0: quand j'ai entendu des pas lourds, irréguliers dans l'escalier en bois, l'un feutré, l'autre bruyant, comme si la personne qui était en train de monter portait deux chaussures différentes. Puis le bruit s'arrêta. L'inconnu était devant ma porte et j'entendais sa respiration difficile. Sans attendre la sonnette, j'ouvris la porte. Un grand vieillard avec une moustache grise était là à s'essuyer la sueur du visage. Il me sourit. « Vous habitez très haut, » dit-il. « On s'essouffle vachement en grimpant chez vous. » Je lui demandai ce qu'il désirait, car j'étais persuadé qu'il s'agissait d'un malentendu. Il me dit qu'il vendait de la cire et du miel, de l'authentique miel des Pyrénées. Et il me montra le panier où il avait rangé quelques pots d'un demi-litre et d'un litre de miel, quelques tablettes de cire et une poignée de branches de gui. « Si vous me laissiez rentrer un moment pour que je me repose un tout petit peu, dit-il, vous savez, c'est vachement dur de monter les escaliers avec une prothèse. » J'étais pressé, mais je ne pouvais pas le lui refuser. Je le fis entrer, lui proposer une chaise et un verre de vin rouge, du simple pinard que l'on boit pour se rafraîchir à la place de l'eau. Nous avons trinqué. « Vous êtes pressé, n'est-ce pas ? » dit-il. « Oui, un peu, mais que cela ne nous empêche pas de fumer une gauloise. » On s'en grilla une. En fumant, j'appris qu'il avait perdu sa jambe pendant la Première Guerre mondiale, quelque part sur la Marne, qu'il était originaire des Pyrénées et qu'il venait à Paris tous les ans, à Noël, pour voir sa fille mariée ici. Et que, pour ne pas venir avec les mains et les poches vides, il apportait quelques pots de miel de sa production qu'il vendait ensuite en faisant du porte-à-porte. L'argent ainsi gagné lui permettait d'acheter un cadeau à son petit-fils et il lui en restait encore de quoi payer son retour. Mais cette année, les affaires n'étaient pas bonnes. Il lui restait presque 10 litres de miel et même du gui. Qu'est-ce qu'il allait en faire ?
1: Il lui offre quelques branches du gui et même du miel.
0: Mais je...

0: Je n'ai vraiment pas un sou.
1: Il la forçait de l'accepter.
0: J'ai attendu mon apiculteur pyrénéen encore 2-3 jours et comme il n'apparaissait pas, j'ai laissé chez le concierge une enveloppe avec une somme rondelette plutôt élevée. J'ai demandé au concierge de régler ma dette et de laisser éventuellement 20 francs de pourboire. Le soir même, le concierge m'informait que le vieux monsieur avait pris l'argent en lui demandant de me transmettre son meilleur souvenir. « Et il ne vous a pas rendu de l'argent ?» demandai-je effrayé. Il a dit que c'était réglé. Tu parles, réglé. L'enveloppe contenait de l'argent pour payer au moins 5 kilos de miel, sinon plus. Un peu cher ce miel, pensais-je.
1: Une année s'est écoulée.
0: Vous avez le vieux monsieur de l'année dernière, m'expliqua le concierge. Bien sûr que je savais. Dès que j'eus aperçu ce pot soigneusement emballé, j'ai tout compris. Je me suis souvenu du Noël dernier, de l'enveloppe avec l'argent, et je m'en suis voulu d'avoir pensé du mal de lui. Je ne m'attendais pas à cette éventualité. Et il ne m'a pas laissé un mot? Non, il a dit que c'était réglé. Exactement comme l'année passée.
1: Pour conclure cette lecture, sachez que...
0: Et pourtant, nous nous sommes encore rencontrés. Un matin, vers la mi-janvier... Ayant oublié tout cela, j'ai entendu dans l'escalier ce bruit familier. Un pas feutré, un autre bruyant. J'ai compris sur le champ que c'était lui. Les pas résonnaient de plus en plus fort et puis se sont tus. Comme pour notre première rencontre, je ne l'ai pas laissé sonner, j'ai ouvert la porte. Dans le couloir, j'ai vu mon apiculteur. Un sourire a éclairé son visage. « Vous avez trouvé ?» demanda-t-il laconique. Il a soufflé. Et ajouter qu'il voulait seulement vérifier si le miel était arrivé à son destinataire, étant donné qu'il ne m'avait pas trouvé chez moi et qu'il ne connaissait pas mon nom. Il savait seulement que j'étais yougoslave. Tchécoslovaque, le corrigeai-je. Tiens donc, et moi qui affirmais au concierge que vous étiez yougoslave, et dire que nous avons failli nous disputer à cause de cela. Je l'ai invité à rentrer et il ne s'est pas fait prier. Il s'est assis dans le fauteuil et comme l'autre fois, nous avons pris du pinard et fumé des gauloises. Il m'a raconté qu'il aurait dû depuis longtemps être chez lui, mais qu'il avait attrapé une grippe et que sa fille, le trouvant très affaibli, ne l'avait pas laissé rentrer dans cet état. Mais ça va mieux et demain, il rentre chez lui.
1: Merci beaucoup Jacques pour cette lecture. Merci à vos chers amis de nous avoir suivis. À une prochaine fois sur Radio Slovaquie Internationale.

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1: Bienvenue à l'écoute du blog d'actualité de ce jeudi 16 juillet 2026, préparé et présenté par Jacques Oflak selon les sources des agences de presse slovaques.
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1: La Slovaquie négocie avec les Tonga. Acquisition conjointe de matériel militaire. Les Slovaques construisent un village intelligent. La Slovaquie et le Royaume des Tonga ont confirmé leur intérêt pour l'établissement de relations diplomatiques et les documents afférents pourraient être signés en septembre lors de la session de l'Assemblée générale des Nations Unies. Les ministres des Affaires étrangères des deux pays ont également évoqué la coopération en matière de protection des ressources en eau, de systèmes d'alerte précoce aux catastrophes naturelles et de soutien à la candidature de la Slovaquie à un siège de membre non permanent au Conseil de sécurité des Nations Unies pour la période 2028-2029. Le ministre des Affaires étrangères, Juraj Blanár, a salué le travail de la mission permanente de la République slovaque auprès des Nations Unies et a souligné l'importance d'une diplomatie slovaque active au sein de l'organisation. La République tchèque et la Slovaquie vont étudier la possibilité d'acquérir conjointement des mortiers AM-120 pour les brigades mécanisées. Prague adhéra également à l'accord cadre slovaque relatif à l'achat de véhicules Tatra T-815, ce qui devrait permettre d'obtenir des prix plus avantageux. Les ministres de la Défense, Jaromír Zuna et Robert Kaliňák, ont qualifié le mémorandum signé de nouvelle étape dans le développement de la coopération en matière de défense et ont annoncé la préparation d'autres projets conjoints. La Slovaquie envisage également l'acquisition d'avions d'entraînement tchèques L-39 Sky Fox auprès d'Aero Vodochody. Selon la ministre de l'économie Denisa Sakova, le projet de village intelligent de Bash-Garvand en Azerbaïdjan illustre comment les technologies modernes améliorent la qualité de vie et représentent par ailleurs une contribution significative de la Slovaquie à la reconstruction du Karabakh. Des entreprises slovaques participent à la construction de l'ensemble du village et bâtissent également l'école primaire Milan Rastislav Štefánik, offerte à l'Azerbaïdjan. Une fois achevé, le village devrait pouvoir accueillir environ 3700 habitants d'ici la fin de l'année, avec des infrastructures modernes et l'utilisation de sources d'énergie renouvelables. Plus d'informations dans notre gros plan. Après la fin du statut de réfugié temporaire, les étrangers pourront solliciter un titre de séjour temporaire s'ils remplissent les conditions légales, notamment en justifiant le motif de leur séjour et en fournissant un logement. S'ils ne font pas de demande de titre de séjour, ils pourront rester en Slovaquie pendant un an maximum, exclusivement dans le but de retourner volontairement dans leur pays d'origine. La modification applicable à compter du 15 juillet renforce également les conditions d'obtention d'un titre de séjour temporaire pour les entrepreneurs étrangers et ajuste les règles de délivrance des visas et d'expulsion administrative. Des centaines de milliers de Slovaques ont quitté la Slovaquie pour les États-Unis en quête d'une vie meilleure, d'études ou de carrière. Selon les estimations du Bureau des Slovaques de l'étranger, environ 800 000 d'entre eux y vivent aujourd'hui. Bien qu'ils aient tissé des liens étroits avec leur communauté et perpétuent les traditions slovaques, leur installation dans le pays est marquée par un coût de la vie élevé, une forte concurrence et des conditions de travail difficiles. Dans le même temps, après la pandémie, de plus en plus de Slovaques ont décidé de rentrer au pays après des années passées aux États-Unis.
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1: L'Azerbaïdjan est un garant de la stabilité et du développement et constitue une plaque tournante pour la logistique et les transports reliant l'Est et l'Ouest. C'est ce qu'a déclaré, mardi 14 juillet, le président slovaque Peter Pellegrini à Choucha, dans la région du Karabakh, en Azerbaïdjan. S'exprimant aux côtés du président azerbaïdjanais Ilham Aliyev, M. Pellegrini a affirmé que la Slovaquie entretenait des relations pragmatiques et recherchait des partenaires et des amis partout dans le monde, l'Azerbaïdjan figurant parmi eux. M. Pellegrini a remercié l'Azerbaïdjan pour sa volonté de fournir à la Slovaquie une partie de ses réserves de gaz suite à l'arrêt des livraisons de gaz russe via l'Ukraine. Il s'est également félicité du projet d'ouverture d'une liaison aérienne directe entre Bratislava et Bakou dès octobre, soulignant qu'elle renforcerait les liens économiques universitaires et les échanges entre les peuples. Pellegrini a évoqué le forum d'affaires. Il s'est tenu le mercredi 15 juillet à Bakou, en présence de la ministre slovaque de l'économie, Denisa Sakova. Cet événement a offert aux entreprises des deux pays l'occasion de se rencontrer. Monsieur Pellegrini a souligné l'importance fondamentale de la sécurité et de la paix pour la Slovaquie. Je tiens à saluer tous les efforts déployés par le président Aliyev et l'Azerbaïdjan pour trouver des solutions diplomatiques aux tensions qui règnent dans la région, qu'il s'agisse du conflit russo-ukrainien ou de la situation complexe au Moyen-Orient, a-t-il déclaré. Monsieur Pellegrini a également confirmé qu'en 2027 et 2028, l'ambassade de Slovaquie à Bakou servirait de point de contact avec l'OTAN.
2: Dobrý večer, dobrý deň a tu les amis de Radio Slovaquie International. Jacques et Zuzana sont to studio dirigé par Romana. Rado est notre illustrateur musical. C'est la carte de visite de cette émission qui vous propose deux thèmes. En premier lieu, nous vous conduirons dans le noyau historique de notre capitale pour participer, même si un peu tardivement, à la fête nationale française. Les Slovaques participent avec plaisir à cet événement devenu une tradition, et cela malgré la canicule qui s'est manifestée cette année aussi. Pour nous rafraîchir, nous vous proposerons le miel des Pyrénées. Il s'agit d'un conte basé sur un souvenir d'une nouvelle d'Albert Marenchin qui se déroule lors de la période de Noël à Paris. Voilà. Ce programme vous plaît? Alors ouvrons la partie magazine de notre émission.
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2: Le lundi 13 juillet, la place Hlavné námestie de Bratislava est devenue un véritable centre culturel français. La Journée française, événement traditionnel organisé à l'occasion de la fête nationale française, a proposé aux visiteurs un programme riche et varié avec musique, danse, cinéma, gastronomie, art et activités pour tous les âges. Dans l'après-midi et le soir, le marché français s'est installé sur la place pour accueillir des dizaines d'exposants proposant des produits français authentiques. Les visiteurs ont pu déguster fromage, charcuterie, pâtisserie, dessert, vin et autres spécialités gastronomiques ou découvrir des produits artisanaux d'inspiration française.
1: L'ouverture officielle a eu lieu à 15h30 par le discours de Son Excellence Nicolas Suran, ambassadeur de France en Slovaquie. Un programme culturel varié s'est déroulé sur la scène principale. Un concert des lauréats du concours Je chante en français, une représentation du groupe de chant et danse Rome Kesai Chave, une présentation des cours de français de l'Institut français de Slovaquie, la projection du célèbre film d'animation Ratatouille, un spectacle de danse de Yoris Yacoub et Vanessa Indrova, et un concert en soirée du groupe français Bonne Nuit. La journée française a été organisée par l'ambassade de France en Slovaquie, l'Institut français de Slovaquie et la Chambre de commerce franco-slovaque.
2: À mon grand plaisir, j'ai fait la connaissance d'une jeune fille francophone, Simona, qui a bien voulu s'exprimer au micro pour vous.
3: Pour finir, je souhaite exprimer ma profonde reconnaissance pour le patrimoine, pour le patronage de M. Matouche.
2: Simona, s'il vous plaît, avez-vous jamais entendu un ambassadeur au centre d'une ville?
4: Je ne l'ai pas encore entendu comme ça si près, mais je l'ai entendu un peu plus loin quand j'habitais à Bruxelles.
2: Et ici à Bratislava, je pense que c'est surprenant.
4: Oui, c'est vraiment surprenant de voir les Français ici. Donc je l'aime bien en fait. C'est trop sympa de les voir comme ça si près de nous.
2: Et nous avons plusieurs stands, donc nous allons faire un petit tour, d'accord?
4: D'accord.
2: Une petite coopération. Quel vin on peut
5: déguster ici?
4: Ben, on peut déguster du vin blanc, on peut déguster du vin rouge et aussi du vin rose, donc rosé. Et on peut voir que c'est partout de la France, on peut voir que c'est à Sauvignon, on voit qu'il y a le château de Canorgue. Et donc, on voit plein de régions françaises ici.
5: Je pense que les Slovaques ne connaissent pas ces vins. Qu'en pensez-vous?
4: Ben, moi, je pense, j'ai déjà essayé les vins du Champagne et aussi le champagne de Champagne. Donc, j'ai vraiment bien aimé. J'adore déguster le vin français. Donc, je crois que c'est une bonne idée pour les Slovaques d'essayer.
5: L'ensemble Kesajčave vient d'achever son spectacle Place Hlavné Námestie au centre-ville de Bratislava. La journée française continue. Néanmoins, une évaluation de cet ensemble de chants et danses roms.
4: Alors, j'ai vraiment adoré cette danse de Rome. C'était la musique aussi vraiment belle, romanaise. C'était vraiment incroyable de voir et entendre cette culture et comment ça nous ramène aussi la Slovaquie et la France ensemble. Que même le dirigeant, il a dit qu'ils sont traversés la plupart de la France et c'est comme ça qu'ils se sont fait reconnaître en France aussi. Et donc... je crois que c'est incroyable que les gens des Tatras, qui est en Slovaquie, se sont fait reconnus en France. Donc je crois qu'on a fait une bonne image en France. Donc c'est bien.
5: La plus longue queue est comme chaque année lors d'une journée française devant le stand des crêpes bretonnes chez Amélie. Le micro de RSI s'adresse à une dame lui posant cette question. Aimez-vous les crêpes bretonnes? Je vais en goûter pour la première fois, mais j'ai ma collègue ici et elle dit que c'est très très bon avec cette crème au marron. Donc je me réjouis de pouvoir en goûter, oui.
6: Monsieur, est-ce que les Slovaques connaissent vos crêpes?
7: Oui, bah, ça fait quand même depuis 2008 que nous faisons des crêpes et depuis le début que le marché français existe. Donc je pense qu'ils se sont habitués à force et ils viennent. Maintenant, on a toujours des longues queues. On me dit toujours, Fred, comment tu fais pour avoir aussi la grande queue comme ça? Alors, c'est une question un peu indiscrète.
5: Vous avez bien élargi votre stand.
7: Voilà, avant on avait juste un stand. Maintenant, on a le stand plus le Piaggio, donc ça va vite. Juste une deux secondes. Stim tom potjena vidajdu. Ah bon, je suis tout à zatim panom astan. Zatim tom panom vidajena. Oui, maintenant nous avons deux stands, donc et le Piaggio et le stand. Nous avons des galettes, nous avons des croque-monsieur, nous avons des crêpes sucrées, du caramel salé, du cidre. Donc on a besoin de plus en plus de place, forcément.
5: Merci beaucoup.
7: De rien, et merci et joyeuse Bastille et bonne fête nationale à tout le monde.
5: Simona, vous connaissez la recette des crêpes bretonnes, paraît-il?
4: Oh oui, je connais la recette des crêpes. Et donc, je viens de parler avec ma copine que c'est en fait pour ça qu'elle aime bien en fait, les crêpes que moi je fais. Parce que je ne fais pas en fait, la recette slovaque, mais je fais la recette française.
6: Et il y a une grande différence?
4: Oui, la différence est que les œufs, on les met à la fin pour donner la couleur à la crêpe. Donc c'est ce qui donne la plus grande différence, je crois.
5: Et vous connaissez cette crêpe riche, Amélie?
4: Oui, je l'ai déjà essayée, donc j'ai vraiment bien aimé.
5: Sur cet excellent goût des crêpes bretonnes, s'achève notre petit reportage de la journée française à Bratislava.
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5: Albert Marenčín, né en 1922 et décédé en 2019, était un grand écrivain slovaque aux multiples talents. Prosateur, poète, surréaliste, auteur de collages, essayiste, scénariste, dramaturge, traducteur et critique littéraire. L'une des plus importantes maisons d'édition slovaque, Marenčín PT, cofondée et co-dirigée par son fils Albert, a publié environ 8 ouvrages dont il est auteur, mentionnant « Pensée hérétique, poète et rebelle » ou « Les déserteurs ». Il y a aussi des publications où Albert Marenčín apparaît comme traducteur, éditeur, auteur de postfaces ou de notes, notamment pour les traductions d'œuvres du Marquis de Sade, de Paul Valéry ou d'Alain Robbe-Grillet. Nous avons demandé à son fils Albert Marenčín, donc portant le même nom que son papa, comment lui était venue l'idée de publier les œuvres de son père, qui était interdit de publication durant des décennies depuis 1972.
1: Avant tout, j'aimerais dire que ce n'était pas l'ambition de publier les livres de mon père. Je répète souvent que, depuis mon enfance, j'ai voulu être éditeur. Chez nous, il y avait une ambiance créative. Mon père n'arrêtait pas de taper à la machine à écrire. Il écrivait des scénarios, il faisait des traductions, etc. Et puis, dans les années 1970, quand il ne pouvait plus publier, il faisait tout seul des publications clandestines. Il les relié lui-même, il collait, dessinait, bref, pour moi c'était très attrayant et créatif. Cela m'a inspiré à inviter, même forcé, mes amis à publier un journal, écrire quelque chose. Et après 1990, j'ai profité de la première possibilité de fonder une maison d'édition. J'aimais discuter avec mon père, il me conseillait. Et puis un jour, il me dit, « Tu sais, j'ai fait la traduction des mauvaises pensées de Paul Valéry. Mais l'époque de la dite normalisation est arrivée et la composition typographique a été détruite dans l'imprimerie. Mais il gardait la copie et ceci a été l'impulsion pour démarrer notre maison d'édition. Les mauvaises pensées de Paul Valéry est un livre excellent. Mais pour survivre, nous étions contraints de publier aussi des publications d'autre qualité. C'était donc le début, la traduction de mon père. Peu après, il m'a suggéré de publier Le Roi Ubu pour les bibliophiles. 10 illustrateurs y ont voulu y participer et finalement, sur un papier de haute qualité, 200 exemplaires numérotés ont vu le jour.
8: A čo bolo podstatné, že vtedy pri tom Valérim.
1: Ce qui a été important concernant Paul Valéry, c'était le soutien de l'Institut français de Slovaquie, concrètement de Luc Lafont et Dimitri Ovchinnikov. Après, nous sommes devenus amis. Quand ils m'ont appelé pour signer le contrat, j'ai mis ma meilleure veste et ils l'ont commenté. Oui, quelqu'un de si bien habillé, il faut absolument signer le contrat. Donc le soutien de l'Institut français et plus tard des entreprises françaises implantées en Slovaquie nous apportaient leur soutien. Une forte liaison avec la francophonie existait. Nous avons publié beaucoup de livres et avec plus ou moins de succès, nous continuons de nos jours.
5: Albert Marenčín a écrit la nouvelle « Le miel des Pyrénées » sous le communisme tchécoslovaque en 1981 et l'a dédié à son ami, l'écrivain dissident Oleg Tatarka, en souvenir des années de liberté. Nous vous proposons quelques extraits. La traduction du slovaque en français est due à Peter Brabenec. Plantons le décor.
1: Paris était, dans ses premières années d'après-guerre, pauvre, pillé, dévasté, affamé. Tout d'abord par les armées d'occupation, puis par celles de libération. Mais moi, cette misère ne me gênait pas. Au contraire, elle effaçait les différences entre les Français et les étrangers, entre les Parisiens et les provinciaux. Tout à coup, nous étions tous égaux, également pauvres, mais aussi également libres. Nous vivions tous des mêmes rations alimentaires, nous achetions tout contre des tickets, du pain jusqu'aux Gauloises. Et nous voyagions tous dans les mêmes conditions, des bus bondés et le métro plein à craquer, car il n'y avait presque pas de taxi et de voiture, encore moins. Ceux qui n'avaient pas à faire de déplacement ne s'en portaient que mieux. Les rues sans voiture ressemblaient à des promenades, balayées et lavées tous les matins, avec un caniveau de chaque côté de la chaussée dans lesquelles les balayeurs faisaient emporter par l'eau toutes les saletés dans les égouts. Sur toute leur largeur, trottoir ou chaussée, elles étaient pleines de passants, de bavardages, de cris, de rires, de chants, d'insultes, de joie, de passion, de fantaisie. La fantaisie l'emportait sur la pénurie et la misère. Elle régnait en maître dans les vitrines et dans la vie. Elle a fait de nécessité vertu. Elle a élevé la misère en mode. Elle a promu les bicyclettes, les fiacres et les vêtements usés, d'avant-guerre, rétrécis aux manches courtes auxquelles manquaient quelques centimètres, les pantalons au-dessus de cheville, feu de plancher,

0: tante était silencieuse et avait quelque chose de provincial qui me rappelait mon pays. Parfois, on voyait passer un chiffonnier avec son chariot, un vitrier ou même un rétameur avec sa botte. Ils criaient tous comme chez nous, mais en français. « Vitrier, ferblantier, chiffonnier !» hurlait-il en renversant la tête vers le cinquième étage où habitaient leurs clients habituels, les midinettes, les secrétaires, les étudiants et les bohèmes de tout poil.
1: Il était en train de se préparer à partir au studio des Champs-Élysées
0: quand j'ai entendu des pas lourds, irréguliers dans l'escalier en bois. L'un feutré, l'autre bruyant, comme si la personne qui était en train de monter portait deux chaussures différentes. Puis le bruit s'arrêta. L'inconnu était devant ma porte et j'entendais sa respiration difficile. Sans attendre la sonnette, j'ouvris la porte. Un grand vieillard avec une moustache grise était là à s'essuyer la sueur du visage. Il me sourit. « Vous habitez très haut, » dit-il. « On s'essouffle vachement en grimpant chez vous. » Je lui demandai ce qu'il désirait, car j'étais persuadé qu'il s'agissait d'un malentendu. Il me dit qu'il vendait de la cire et du miel, de l'authentique miel des Pyrénées, et il me montra le panier où il avait rangé quelques pots d'un demi-litre et d'un litre de miel, quelques tablettes de cire et une poignée de branches de gui. « Si vous me laissiez rentrer un moment pour que je me repose un tout petit peu, » dit-il. « Vous savez, c'est vachement dur de monter les escaliers avec une prothèse. » J'étais pressé, mais je ne pouvais pas lui refuser. Je le fis entrer, lui proposer une chaise et un verre de vin rouge, du simple pinard que l'on boit pour se rafraîchir à la place de l'eau. Nous avons trinqué. « Vous êtes pressé, n'est-ce pas ? » dit-il. « Oui, un peu, mais que cela ne nous empêche pas de fumer une gauloise. » On s'en grilla une. En fumant, j'appris qu'il avait perdu sa jambe pendant la Première Guerre mondiale, quelque part sur la Marne, qu'il était originaire des Pyrénées et qu'il venait à Paris tous les ans, à Noël, pour voir sa fille mariée ici. Et que, pour ne pas venir avec les mains et les poches vides, il apportait quelques pots de miel de sa production qu'il vendait ensuite en faisant du porte-à-porte. L'argent ainsi gagné lui permettait d'acheter un cadeau à son petit-fils et il lui en restait encore de quoi payer son retour. Mais cette année, les affaires n'étaient pas bonnes. Il lui restait presque 10 litres de miel et même du gui. Qu'est-ce qu'il allait en faire ?
1: Il lui offre quelques branches du gui et même du miel.
0: Mais je n'ai vraiment pas un sou.
1: Il la forçait de l'accepter.
0: J'ai attendu mon apiculteur pyrénéen encore 2-3 jours et comme il n'apparaissait pas, j'ai laissé chez le concierge une enveloppe avec une somme rondelette plutôt élevée. J'ai demandé au concierge de régler ma dette et de laisser éventuellement 20 francs pour boire. Le soir même, le concierge m'informait que le vieux monsieur avait pris l'argent en lui demandant de me transmettre son meilleur souvenir. « Et il ne vous a pas rendu de l'argent ?» demandai-je effrayé. Il a dit que c'était réglé. Tu parles, réglé. L'enveloppe contenait de l'argent pour payer au moins 5 kilos de miel, sinon plus. Un peu cher ce miel, pensais-je.
1: Une année s'est écoulée.
0: Vous avez le vieux monsieur de l'année dernière, m'expliqua le concierge. Bien sûr que je savais. Dès que j'eus aperçu ce pot soigneusement emballé, j'ai tout compris. Je me suis souvenu du Noël dernier, de l'enveloppe avec l'argent, et je m'en suis voulu d'avoir pensé du mal de lui. Je ne m'attendais pas à cette éventualité. Et il ne m'a pas laissé un mot ? Non, il a dit que c'était réglé. Exactement comme l'année passée.
1: Pour conclure cette lecture, sachez que...
0: Et pourtant, nous nous sommes encore rencontrés. Un matin, vers la mi-janvier,

0: Ayant oublié tout cela, j'ai entendu dans l'escalier ce bruit familier. Un pas feutré, un autre bruyant. J'ai compris sur le champ que c'était lui. Les pas résonnaient de plus en plus fort et puis se sont tus. Comme pour notre première rencontre, je ne l'ai pas laissé sonner, j'ai ouvert la porte. Dans le couloir, j'ai vu mon apiculteur. Un sourire a éclairé son visage. « Vous avez trouvé ?» demanda-t-il laconique. Il a soufflé et ajouté qu'il voulait seulement vérifier si le miel était arrivé à son destinataire, étant donné qu'il ne m'avait pas trouvé chez moi et qu'il ne connaissait pas mon nom. Il savait seulement que j'étais yougoslave. « Tchécoslovaque, le corrigeai-je. « Tiens donc, et moi qui affirmais au concierge que vous étiez yougoslave, et dire que nous avons failli nous disputer à cause de cela. Je l'ai invité à rentrer et il ne s'est pas fait prier. Il s'est assis dans le fauteuil et comme l'autre fois, nous avons pris du pinard et fumé des gauloises. Il m'a raconté qu'il aurait dû depuis longtemps être chez lui, mais qu'il avait attrapé une grippe et que sa fille, le trouvant très affaibli, ne l'avait pas laissé rentrer dans cet état. Mais ça va mieux et demain, il rentre chez lui. »
1: Merci beaucoup Jacques pour cette lecture. Merci à vos chers amis de nous avoir suivis. À une prochaine fois sur Radio Slovaquie Internationale.

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1: Bienvenue à l'écoute du blog d'actualité de ce jeudi 16 juillet 2026, préparé et présenté par Jacques Oflak selon les sources des agences de presse slovaques.
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1: La Slovaquie négocie avec les Tonga. Acquisition conjointe de matériel militaire. Les Slovaques construisent un village intelligent. La Slovaquie et le Royaume des Tonga ont confirmé leur intérêt pour l'établissement de relations diplomatiques et les documents afférents pourraient être signés en septembre lors de la session de l'Assemblée générale des Nations Unies. Les ministres des Affaires étrangères des deux pays ont également évoqué la coopération en matière de protection des ressources en eau, de systèmes d'alerte précoce aux catastrophes naturelles et de soutien à la candidature de la Slovaquie à un siège de membre non permanent au Conseil de sécurité des Nations Unies pour la période 2028-2029. Le ministre des Affaires étrangères, Juraj Blanár, a salué le travail de la mission permanente de la République slovaque auprès des Nations Unies et a souligné l'importance d'une diplomatie slovaque active au sein de l'organisation. La République tchèque et la Slovaquie vont étudier la possibilité d'acquérir conjointement des mortiers AM-120 pour les brigades mécanisées. Prague adhérera également à l'accord cadre slovaque relatif à l'achat de véhicules Tatra T-815, ce qui devrait permettre d'obtenir des prix plus avantageux. Les ministres de la Défense, Jaromír Zuna et Robert Kaliňák, ont qualifié le mémorandum signé de nouvelle étape dans le développement de la coopération en matière de défense et ont annoncé la préparation d'autres projets conjoints. La Slovaquie envisage également l'acquisition d'avions d'entraînement tchèques L-39 Sky Fox auprès d'Aero Vodochody. Selon la ministre de l'économie Denisa Sakova, le projet de village intelligent de Bash-Garvand en Azerbaïdjan illustre comment les technologies modernes améliorent la qualité de vie et représentent par ailleurs une contribution significative de la Slovaquie à la reconstruction du Karabakh. Des entreprises slovaques participent à la construction de l'ensemble du village et bâtissent également l'école primaire Milan Rastislav Štefánik, offerte à l'Azerbaïdjan. Une fois achevé, le village devrait pouvoir accueillir environ 3700 habitants d'ici la fin de l'année avec des infrastructures modernes et l'utilisation de sources d'énergie renouvelables. Plus d'informations dans notre gros plan. Après la fin du statut de réfugié temporaire, les étrangers pourront solliciter un titre de séjour temporaire s'ils remplissent les conditions légales, notamment en justifiant le motif de leur séjour et en fournissant un logement. S'ils ne font pas de demande de titre de séjour, ils pourront rester en Slovaquie pendant un an maximum, exclusivement dans le but de retourner volontairement dans leur pays d'origine. La modification applicable à compter du 15 juillet renforce également les conditions d'obtention d'un titre de séjour temporaire pour les entrepreneurs étrangers et ajuste les règles de délivrance des visas et d'expulsion administrative. Des centaines de milliers de Slovaques ont quitté la Slovaquie pour les États-Unis en quête d'une vie meilleure, d'études ou de carrière. Selon les estimations du Bureau des Slovaques de l'étranger, environ 800 000 d'entre eux y vivent aujourd'hui. Bien qu'ils aient tissé des liens étroits avec leur communauté et perpétuent les traditions slovaques, leur installation dans le pays est marquée par un coût de la vie élevé, une forte concurrence et des conditions de travail difficiles. Dans le même temps, après la pandémie, de plus en plus de Slovaques ont décidé de rentrer au pays après des années passées aux États-Unis.
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1: L'Azerbaïdjan est un garant de la stabilité et du développement et constitue une plaque tournante pour la logistique et les transports reliant l'Est et l'Ouest. C'est ce qu'a déclaré, mardi 14 juillet, le président slovaque Peter Pellegrini à Choucha, dans la région du Karabakh, en Azerbaïdjan. S'exprimant aux côtés du président azerbaïdjanais Ilham Aliyev, M. Pellegrini a affirmé que la Slovaquie entretenait des relations pragmatiques et recherchait des partenaires et des amis partout dans le monde, l'Azerbaïdjan figurant parmi eux. M. Pellegrini a remercié l'Azerbaïdjan pour sa volonté de fournir à la Slovaquie une partie de ses réserves de gaz suite à l'arrêt des livraisons de gaz russe via l'Ukraine. Il s'est également félicité du projet d'ouverture d'une liaison aérienne directe entre Bratislava et Bakou, dès octobre, soulignant qu'elle renforcerait les liens économiques universitaires et les échanges entre les peuples. Pellegrini a évoqué le forum d'affaires. Il s'est tenu le mercredi 15 juillet à Bakou, en présence de la ministre slovaque de l'économie, Denisa Sakova. Cet événement a offert aux entreprises des deux pays l'occasion de se rencontrer. Monsieur Pellegrini a souligné l'importance fondamentale de la sécurité et de la paix pour la Slovaquie. Je tiens à saluer tous les efforts déployés par le président Aliyev et l'Azerbaïdjan pour trouver des solutions diplomatiques aux tensions qui règnent dans la région, qu'il s'agisse du conflit russo-ukrainien ou de la situation complexe au Moyen-Orient, a-t-il déclaré. Monsieur Pellegrini a également confirmé qu'en 2027 et 2028, l'ambassade de Slovaquie à Bakou servirait de point de contact avec l'OTAN.
2: Dobrý večer, dobrý deň a tu les amis de Radio Slovaquie International. Jacques et Zuzana sont to studio dirigé par Romana. Rado est notre illustrateur musical. C'est la carte de visite de cette émission qui vous propose deux thèmes. En premier lieu, nous vous conduirons dans le noyau historique de notre capitale pour participer, même si un peu tardivement, à la fête nationale française. Les Slovaques participent avec plaisir à cet événement devenu une tradition, et cela malgré la canicule qui s'est manifestée cette année aussi. Pour nous rafraîchir, nous vous proposerons le miel des Pyrénées. Il s'agit d'un conte basé sur un souvenir d'une nouvelle d'Albert Marenchin qui se déroule lors de la période de Noël à Paris. Voilà. Ce programme vous plaît? Alors ouvrons la partie magazine de notre émission.
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2: Le lundi 13 juillet, la place Hlavné námestie de Bratislava est devenue un véritable centre culturel français. La Journée française, événement traditionnel organisé à l'occasion de la fête nationale française, a proposé aux visiteurs un programme riche et varié avec musique, danse, cinéma, gastronomie, art et activités pour tous les âges. Dans l'après-midi et le soir, le marché français s'est installé sur la place pour accueillir des dizaines d'exposants proposant des produits français authentiques. Les visiteurs ont pu déguster fromage, charcuterie, pâtisserie, dessert, vin et autres spécialités gastronomiques ou découvrir des produits artisanaux d'inspiration française.
1: L'ouverture officielle a eu lieu à 15h30 par le discours de Son Excellence Nicolas Suran, ambassadeur de France en Slovaquie. Un programme culturel varié s'est déroulé sur la scène principale. Un concert des lauréats du concours Je chante en français, une représentation du groupe de chant et danse Rom Kesai Chave, une présentation des cours de français de l'Institut français de Slovaquie, la projection du célèbre film d'animation Ratatouille, un spectacle de danse de Joris Jakub et Vanessa Indrova, et un concert en soirée du groupe français Bonne Nuit. La journée française a été organisée par l'ambassade de France en Slovaquie, l'Institut français de Slovaquie et la Chambre de commerce franco-slovaque.
2: À mon grand plaisir, j'ai fait la connaissance d'une jeune fille francophone, Simona, qui a bien voulu s'exprimer au micro pour vous.
3: Pour finir, je souhaite exprimer ma profonde reconnaissance pour le patrimoine, pour le patronage de M. Matouche.
2: Simona, s'il vous plaît, avez-vous jamais entendu un ambassadeur au centre d'une ville?
4: Je ne l'ai pas encore entendu comme ça si près, mais je l'ai entendu un peu plus loin quand j'habitais à Bruxelles.
2: Et ici à Bratislava, je pense que c'est surprenant.
4: Oui, c'est vraiment surprenant de voir les Français ici. Donc je l'aime bien en fait. C'est trop sympa de les voir comme ça si près de nous.
2: Et nous avons plusieurs stands, donc nous allons faire un petit tour, d'accord?
4: D'accord.
2: Une petite coopération. Quel vin on peut
5: déguster ici?
4: Ben, on peut déguster du vin blanc, on peut déguster du vin rouge et aussi du vin rose, donc rosé. Et on peut voir que c'est partout de la France, on peut voir que c'est à Sauvignon, on voit qu'il y a le château de Canorgue. Et donc, on voit plein de régions françaises ici.
5: Je pense que les Slovaques ne connaissent pas ces vins. Qu'en pensez-vous?
4: Ben, moi, je pense, j'ai déjà essayé les vins du Champagne et aussi le champagne de Champagne. Donc, j'ai vraiment bien aimé. J'adore déguster le vin français. Donc, je crois que c'est une bonne idée pour les Slovaques d'essayer.
5: L'ensemble Kesajčave vient d'achever son spectacle Place Hlavné Námestie au centre-ville de Bratislava. La journée française continue. Néanmoins, une évaluation de cet ensemble de chants et danses roms.
4: Alors, j'ai vraiment adoré cette danse de Rome. C'était la musique aussi vraiment belle, romanesque. C'était vraiment incroyable de voir et entendre cette culture et comment ça nous ramène aussi la Slovaquie et la France ensemble. Que même le dirigeant, il a dit qu'ils sont, traversés la plupart de la France et c'est comme ça qu'ils se sont fait reconnaître en France aussi. Et donc... je crois que c'est incroyable que les gens des Tatras, ce qui est en Slovaquie, se sont fait reconnus en France. Donc je crois qu'on a fait une bonne image en France. Donc c'est bien.
5: La plus longue queue est comme chaque année lors d'une journée française devant le stand des crêpes bretonnes chez Amélie. Le micro de RSI s'adresse à une dame lui posant cette question. Aimez-vous les crêpes bretonnes? Je vais en goûter pour la première fois, mais j'ai ma collègue ici et elle dit que c'est très très bon avec cette crème au marron. Donc je me réjouis de pouvoir en goûter, oui.
6: Monsieur, est-ce que les Slovaques connaissent vos crêpes?
7: Oui, bah, ça fait quand même depuis 2008 que nous faisons des crêpes et depuis le début que le marché français existe. Donc je pense qu'ils se sont habitués à force et ils viennent maintenant. On a toujours des longues queues. On me dit toujours, Fred, comment tu fais pour avoir aussi la grande queue comme ça? Alors c'est une question un peu indiscrète.
5: Vous avez bien élargi votre stand.
7: Voilà, avant on avait juste un stand. Maintenant on a le stand plus le Piaggio, donc ça va vite. Juste une deux secondes. Stim tom potjena vidajdu. Ah bon, je suis tout à zatim panom astagne. Zatim tom panom vidajena. Oui, maintenant nous avons deux stands, donc et le Piaggio et le stand. Nous avons des galettes, nous avons des croque-monsieur, nous avons des crêpes sucrées, du caramel salé, du cidre. Donc on a besoin de plus en plus de place, forcément.
5: Merci beaucoup.
7: De rien, et merci et joyeuse Bastille et bonne fête nationale à tout le monde.
5: Simona, vous connaissez la recette des crêpes bretonnes, paraît-il?
4: Oh oui, je connais la recette des crêpes. Et donc, je viens de parler avec ma copine que c'est en fait pour ça qu'elle aime bien en fait, les crêpes que moi je fais. Parce que je ne fais pas en fait, la recette slovaque, mais je fais la recette française.
6: Et il y a une grande différence?
4: Oh oui, la différence est que les œufs, on les met à la fin pour donner la couleur à la crêpe. Donc c'est ce qui donne la plus grande différence, je crois.
5: Et vous connaissez cette crêpe riche, Amélie?
4: Oui, je l'ai déjà essayée, donc j'ai vraiment bien aimé.
5: Sur cet excellent goût des crêpes bretonnes, s'achève notre petit reportage de la journée française à Bratislava.
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5: Albert Marenčín, né en 1922 et décédé en 2019, était un grand écrivain slovaque aux multiples talents. Prosateur, poète, surréaliste, auteur de collages, essayiste, scénariste, dramaturge, traducteur et critique littéraire. L'une des plus importantes maisons d'édition slovaque, Marenčín PT, cofondée et co-dirigée par son fils Albert, a publié environ 8 ouvrages dont il est auteur, mentionnant « Pensée hérétique, poète et rebelle » ou « Les déserteurs ». Il y a aussi des publications où Albert Marenčín apparaît comme traducteur, éditeur, auteur de postface ou de notes, notamment pour les traductions d'œuvres du Marquis de Sade, de Paul Valéry ou d'Alain Robbe-Grillet. Nous avons demandé à son fils Albert Marenčín, donc portant le même nom que son papa, comment lui était venue l'idée de publier les œuvres de son père, qui était interdit de publication durant des décennies depuis 1972.
1: Avant tout, j'aimerais dire que ce n'était pas l'ambition de publier les livres de mon père. Je répète souvent que, depuis mon enfance, j'ai voulu être éditeur. Chez nous, il y avait une ambiance créative. Mon père n'arrêtait pas de taper à la machine à écrire. Il écrivait des scénarios, il faisait des traductions, etc. Et puis, dans les années 1970, quand il ne pouvait plus publier, il faisait tout seul des publications clandestines. Il les relié lui-même, il collait, dessinait, bref, pour moi, c'était très attrayant et créatif. Cela m'a inspiré à inviter, même forcé, mes amis à publier un journal, écrire quelque chose. Et après 1990, j'ai profité de la première possibilité de fonder une maison d'édition. J'aimais discuter avec mon père, il me conseillait. Et puis un jour, il me dit, « Tu sais, j'ai fait la traduction des Mauvaises pensées de Paul Valéry. » Mais l'époque de la dite normalisation est arrivée et la composition typographique a été détruite dans l'imprimerie. Mais il gardait la copie et ceci a été l'impulsion pour démarrer notre maison d'édition. Les Mauvaises pensées de Paul Valéry est un livre excellent. Mais pour survivre, nous étions contraints de publier aussi des publications d'autres qualités. C'était donc le début, la traduction de mon père. Peu après, il m'a suggéré de publier Le Roi Ubu pour les bibliophiles. 10 illustrateurs y ont voulu y participer et finalement, sur un papier de haute qualité, 200 exemplaires numérotés ont vu le jour.
8: A čo bolo podstatné, že vtedy pri tom Valérim.
1: Ce qui a été important concernant Paul Valéry, c'était le soutien de l'Institut français de Slovaquie, concrètement de Luc Lafont et Dimitri Ovchinnikov. Après, nous sommes devenus amis. Quand ils m'ont appelé pour signer le contrat, j'ai mis ma meilleure veste et ils l'ont commenté. Oui, quelqu'un de si bien habillé, il faut absolument signer le contrat. Donc le soutien de l'Institut français et plus tard des entreprises françaises implantées en Slovaquie nous apportaient leur soutien. Une forte liaison avec la francophonie existait. Nous avons publié beaucoup de livres et avec plus ou moins de succès, nous continuons de nos jours.
5: Albert Marenčín a écrit la nouvelle Le miel des Pyrénées sous le communisme tchécoslovaque en 1981 et l'a dédié à son ami, l'écrivain dissident Oleg Tatarka, en souvenir des années de liberté. Nous vous proposons quelques extraits. La traduction du slovaque en français est due à Peter Brabenec. Plantons le décor.
1: Paris était, dans ses premières années d'après-guerre, pauvre, pillé, dévasté, affamé. Tout d'abord par les armées d'occupation, puis par celles de libération. Mais moi, cette misère ne me gênait pas. Au contraire, elle effaçait les différences entre les Français et les étrangers, entre les Parisiens et les provinciaux. Tout à coup, nous étions tous égaux, également pauvres, mais aussi également libres. Nous vivions tous des mêmes rations alimentaires, nous achetions tout contre des tickets, du pain jusqu'aux Gauloises. Et nous voyagions tous dans les mêmes conditions, des bus bondés et le métro plein à craquer, car il n'y avait presque pas de taxi et de voiture, encore moins. Ceux qui n'avaient pas à faire de déplacement ne s'en portaient que mieux. Les rues sans voiture ressemblaient à des promenades, balayées et lavées tous les matins, avec un caniveau de chaque côté de la chaussée dans lesquelles les balayeurs faisaient emporter par l'eau toutes les saletés dans les égouts. Sur toute leur largeur, trottoir ou chaussée, elles étaient pleines de passants, de bavardages, de cris, de rires, de chants, d'insultes, de joie, de passion, de fantaisie. La fantaisie l'emportait sur la pénurie et la misère. Elle régnait en maître dans les vitrines et dans la vie. Elle a fait de nécessité vertu. Elle a élevé la misère en mode. Elle a promu les bicyclettes, les fiacres et les vêtements usés, d'avant-guerre, rétrécis aux manches courtes auxquelles manquaient quelques centimètres, les pantalons au-dessus de cheville, feu de plancher, les chemises un peu étroites avec une cravate cachant élégamment le col toujours ouvert. Des femmes portaient des jupes trop courtes que l'on n'appelait pas encore mini-jupes, sortaient jambes nues, souvent dans des sabots, avec la couture de bas imaginaire dessinée au crayon à sourcils sur les mollets. À Montmartre, où j'habitais, il y avait un peu plus de tout cela, plus de misère, mais aussi plus de fantaisie, plus de vacarme et plus d'étrangers. Néanmoins, les ruelles adjacentes étaient silencieuses et avaient quelque chose de provincial qui me rappelait mon pays. Parfois, on voyait passer un chiffonnier avec son chariot, un vitrier ou même un rétameur avec sa botte. Ils criaient tous comme chez nous, mais en français. « Vitrier, ferblantier, chiffonnier » hurlait-il en renversant la tête vers le cinquième étage où habitaient leurs clients habituels, les midinettes, les secrétaires, les étudiants et les bohèmes de tout poil.
2: Il était en train de se préparer à partir au studio des Champs-Élysées
1: quand j'ai entendu des pas lourds, irréguliers dans l'escalier en bois. L'un feutré, l'autre bruyant, comme si la personne qui était en train de monter portait deux chaussures différentes. Puis le bruit s'arrêta. L'inconnu était devant ma porte et j'entendais sa respiration difficile. Sans attendre la sonnette, j'ouvris la porte. Un grand vieillard avec une moustache grise était là à s'essuyer la sueur du visage. Il me sourit. « Vous habitez très haut, » dit-il. « On s'essouffle vachement en grimpant chez vous. » Je lui demandai ce qu'il désirait, car j'étais persuadé qu'il s'agissait d'un malentendu. Il me dit qu'il vendait de la cire et du miel, de l'authentique miel des Pyrénées, et il me montra le panier où il avait rangé quelques pots d'un demi-litre et d'un litre de miel, quelques tablettes de cire et une poignée de branches de gui. « Si vous me laissiez rentrer un moment pour que je me repose un tout petit peu, » dit-il. « Vous savez, c'est vachement dur de monter les escaliers avec une prothèse. » J'étais pressé, mais je ne pouvais pas le lui refuser. Je le fis entrer, lui proposer une chaise et un verre de vin rouge, du simple pinard que l'on boit pour se rafraîchir à la place de l'eau. Nous avons trinqué. « Vous êtes pressé, n'est-ce pas ? » dit-il. « Oui, un peu, mais que cela ne nous empêche pas de fumer une gauloise. » On s'en grilla une. En fumant, j'appris qu'il avait perdu sa jambe pendant la Première Guerre mondiale, quelque part sur la Marne, qu'il était originaire des Pyrénées et qu'il venait à Paris tous les ans, à Noël, pour voir sa fille mariée ici. Et que, pour ne pas venir avec les mains et les poches vides, il apportait quelques pots de miel de sa production qu'il vendait ensuite en faisant du porte-à-porte. L'argent ainsi gagné lui permettait d'acheter un cadeau à son petit-fils et il lui en restait encore de quoi payer son retour. Mais cette année, les affaires n'étaient pas bonnes. Il lui restait presque 10 litres de miel et même du gui. Qu'est-ce qu'il allait en faire ?
2: Il lui offre quelques branches du gui et même du miel.
1: Mais je n'ai vraiment pas un sou.
2: Il l'a forcé de l'accepter.
1: J'ai attendu mon apiculteur pyrénéen encore 2-3 jours et comme il n'apparaissait pas, j'ai laissé chez le concierge une enveloppe avec une somme rondelette plutôt élevée. J'ai demandé au concierge de régler ma dette et de laisser éventuellement 20 francs de pourboire. Le soir même, le concierge m'informait que le vieux monsieur avait pris l'argent en lui demandant de me transmettre son meilleur souvenir. « Et il ne vous a pas rendu de l'argent ?» demandai-je effrayé. « Il a dit que c'était réglé. »« Tu parles, réglé. » L'enveloppe contenait de l'argent pour payer au moins 5 kilos de miel, sinon plus. Un peu cher, ce miel, pensais-je.
5: Une année s'est écoulée.
1: Vous avez le vieux monsieur de l'année dernière, m'expliqua le concierge. Bien sûr que je savais. Dès que j'eus aperçu ce pot soigneusement emballé, j'ai tout compris. Je me suis souvenu du Noël dernier, de l'enveloppe avec l'argent, et je m'en suis voulu d'avoir pensé du mal de lui. Je ne m'attendais pas à cette éventualité. Et il ne m'a pas laissé un mot? Non, il a dit que c'était réglé. Exactement comme l'année passée.
5: Pour conclure cette lecture, sachez que...
1: Et pourtant, nous nous sommes encore rencontrés. Un matin, vers la mi-janvier, ayant oublié tout cela, j'ai entendu dans l'escalier ce bruit familier. Un pas feutré, un autre bruyant. J'ai compris sur le champ que c'était lui. Les pas résonnaient de plus en plus fort et puis se sont tus. Comme pour notre première rencontre, je ne l'ai pas laissé sonner, j'ai ouvert la porte. Dans le couloir, j'ai vu mon apiculteur. Un sourire a éclairé son visage. « Vous avez trouvé ?» demanda-t-il laconique. Il a soufflé et ajouté qu'il voulait seulement vérifier si le miel était arrivé à son destinataire, étant donné qu'il ne m'avait pas trouvé chez moi et qu'il ne connaissait pas mon nom. Il savait seulement que j'étais yougoslave. « Tchécoslovaque, le corrigeai-je. « Tiens donc, et moi qui affirmais au concierge que vous étiez yougoslave, et dire que nous avons failli nous disputer à cause de cela. Je l'ai invité à rentrer et il ne s'est pas fait prier. Il s'est assis dans le fauteuil et comme l'autre fois, nous avons pris du pinard et fumé des gauloises. Il m'a raconté qu'il aurait dû depuis longtemps être chez lui, mais qu'il avait attrapé une grippe et que sa fille, le trouvant très affaibli, ne l'avait pas laissé rentrer dans cet état. Mais ça va mieux et demain... il rentre chez lui.
5: Merci beaucoup, Jacques, pour cette lecture. Merci à vous, chers amis, de nous avoir suivis. À une prochaine fois sur Radio Slovaquie Internationale.

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1: Bienvenue à l'écoute du blog d'actualité de ce jeudi 16 juillet 2026, préparé et présenté par Jacques Oflak selon les sources des agences de presse slovaques.
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1: La Slovaquie négocie avec les Tonga. Acquisition conjointe de matériel militaire. Les Slovaques construisent un village intelligent. La Slovaquie et le Royaume des Tonga ont confirmé leur intérêt pour l'établissement de relations diplomatiques et les documents afférents pourraient être signés en septembre lors de la session de l'Assemblée générale des Nations Unies. Les ministres des Affaires étrangères des deux pays ont également évoqué la coopération en matière de protection des ressources en eau, de systèmes d'alerte précoce aux catastrophes naturelles et de soutien à la candidature de la Slovaquie à un siège de membre non permanent au Conseil de sécurité des Nations Unies pour la période 2028-2029. Le ministre des Affaires étrangères, Juraj Blanár, a salué le travail de la mission permanente de la République slovaque auprès des Nations Unies et a souligné l'importance d'une diplomatie slovaque active au sein de l'organisation. La République tchèque et la Slovaquie vont étudier la possibilité d'acquérir conjointement des mortiers AM-120 pour les brigades mécanisées. Prague adhérera également à l'accord cadre slovaque relatif à l'achat de véhicules Tatra T-815, ce qui devrait permettre d'obtenir des prix plus avantageux. Les ministres de la Défense, Jaromír Zuna et Robert Kaliňák, ont qualifié le mémorandum signé de nouvelle étape dans le développement de la coopération en matière de défense et ont annoncé la préparation d'autres projets conjoints. La Slovaquie envisage également l'acquisition d'avions d'entraînement tchèques L-39 Skyfox auprès d'Aero Vodochody. Selon la ministre de l'économie Denisa Sakova, le projet de village intelligent de Bash-Garvand en Azerbaïdjan illustre comment les technologies modernes améliorent la qualité de vie et représentent par ailleurs une contribution significative de la Slovaquie à la reconstruction du Karabakh. Des entreprises slovaques participent à la construction de l'ensemble du village et bâtissent également l'école primaire Milan Rastislav Štefánik, offerte à l'Azerbaïdjan. Une fois achevé, le village devrait pouvoir accueillir environ 3700 habitants d'ici la fin de l'année, avec des infrastructures modernes et l'utilisation de sources d'énergie renouvelables. Plus d'informations dans notre gros plan. Après la fin du statut de réfugié temporaire, les étrangers pourront solliciter un titre de séjour temporaire s'ils remplissent les conditions légales, notamment en justifiant le motif de leur séjour et en fournissant un logement. S'ils ne font pas de demande de titre de séjour, ils pourront rester en Slovaquie pendant un an maximum, exclusivement dans le but de retourner volontairement dans leur pays d'origine. La modification applicable à compter du 15 juillet renforce également les conditions d'obtention d'un titre de séjour temporaire pour les entrepreneurs étrangers et ajuste les règles de délivrance des visas et d'expulsion administrative. Des centaines de milliers de Slovaques ont quitté la Slovaquie pour les États-Unis en quête d'une vie meilleure, d'études ou de carrière. Selon les estimations du Bureau des Slovaques de l'étranger, environ 800 000 d'entre eux y vivent aujourd'hui. Bien qu'ils aient tissé des liens étroits avec leur communauté et perpétuent les traditions slovaques, leur installation dans le pays est marquée par un coût de la vie élevé, une forte concurrence et des conditions de travail difficiles. Dans le même temps, après la pandémie, de plus en plus de Slovaques ont décidé de rentrer au pays après des années passées aux États-Unis.
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1: L'Azerbaïdjan est un garant de la stabilité et du développement et constitue une plaque tournante pour la logistique et les transports reliant l'Est et l'Ouest. C'est ce qu'a déclaré, mardi 14 juillet, le président slovaque Peter Pellegrini à Choucha, dans la région du Karabakh, en Azerbaïdjan. S'exprimant aux côtés du président azerbaïdjanais Ilham Aliyev, M. Pellegrini a affirmé que la Slovaquie entretenait des relations pragmatiques et recherchait des partenaires et des amis partout dans le monde, l'Azerbaïdjan figurant parmi eux. M. Pellegrini a remercié l'Azerbaïdjan pour sa volonté de fournir à la Slovaquie une partie de ses réserves de gaz suite à l'arrêt des livraisons de gaz russe via l'Ukraine. Il s'est également félicité du projet d'ouverture d'une liaison aérienne directe entre Bratislava et Bakou, dès octobre, soulignant qu'elle renforcerait les liens économiques universitaires et les échanges entre les peuples. Pellegrini a évoqué le forum d'affaires. Il s'est tenu le mercredi 15 juillet à Bakou, en présence de la ministre slovaque de l'économie, Denisa Sakova. Cet événement a offert aux entreprises des deux pays l'occasion de se rencontrer. Monsieur Pellegrini a souligné l'importance fondamentale de la sécurité et de la paix pour la Slovaquie. Je tiens à saluer tous les efforts déployés par le président Aliyev et l'Azerbaïdjan pour trouver des solutions diplomatiques aux tensions qui règnent dans la région, qu'il s'agisse du conflit russo-ukrainien ou de la situation complexe au Moyen-Orient, a-t-il déclaré. Monsieur Pellegrini a également confirmé qu'en 2027 et 2028, l'ambassade de Slovaquie à Bakou servirait de point de contact avec l'OTAN.
2: Dobrý večer, dobrý deň a tu les amis de Radio Slovaquie International. Jacques et Susanna sont au studio dirigé par Romana. Rado est notre illustrateur musical. C'est la carte de visite de cette émission qui vous propose deux thèmes. En premier lieu, nous vous conduirons dans le noyau historique de notre capitale pour participer, même si un peu tardivement, à la fête nationale française. Les Slovaques participent avec plaisir à cet événement devenu une tradition, et cela malgré la canicule qui s'est manifestée cette année aussi. Pour nous rafraîchir, nous vous proposerons le miel des Pyrénées. Il s'agit d'un conte basé sur un souvenir d'une nouvelle d'Albert Marenchin qui se déroule lors de la période de Noël à Paris. Voilà, ce programme vous plaît? Alors ouvrons la partie magazine de notre émission.
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2: Le lundi 13 juillet, la place Hlavné námestie de Bratislava est devenue un véritable centre culturel français. La Journée française, événement traditionnel organisé à l'occasion de la fête nationale française, a proposé aux visiteurs un programme riche et varié avec musique, danse, cinéma, gastronomie, art et activités pour tous les âges. Dans l'après-midi et le soir, le marché français s'est installé sur la place pour accueillir des dizaines d'exposants proposant des produits français authentiques. Les visiteurs ont pu déguster fromage, charcuterie, pâtisserie, dessert, vin et autres spécialités gastronomiques ou découvrir des produits artisanaux d'inspiration française.
1: L'ouverture officielle a eu lieu à 15h30 par le discours de Son Excellence Nicolas Suran, ambassadeur de France en Slovaquie. Un programme culturel varié s'est déroulé sur la scène principale. Un concert des lauréats du concours Je chante en français, une représentation du groupe de chant et danse Rome Kesai Chave, une présentation des cours de français de l'Institut français de Slovaquie, la projection du célèbre film d'animation Ratatouille, un spectacle de danse de Joris Jakub et Vanessa Indrova, et un concert en soirée du groupe français Bonne Nuit. La journée française a été organisée par l'ambassade de France en Slovaquie, l'Institut français de Slovaquie et la Chambre de commerce franco-slovaque.
2: À mon grand plaisir, j'ai fait la connaissance d'une jeune fille francophone, Simona, qui a bien voulu s'exprimer au micro pour vous.
3: Pour finir, je souhaite exprimer ma profonde reconnaissance pour le patrimoine, pour le patronage de M. Matouche.
2: Simona, s'il vous plaît, avez-vous jamais entendu un ambassadeur au centre d'une ville?
4: Je ne l'ai pas encore entendu comme ça si près, mais je l'ai entendu un peu plus loin quand j'habitais à Bruxelles.
2: Et ici à Bratislava, je pense que c'est surprenant.
4: Oui, c'est vraiment surprenant de voir les Français ici. Donc, je l'aime bien en fait. C'est trop sympa de les voir comme ça, si près de nous.
2: Et nous avons plusieurs stands, donc nous allons faire un petit tour, d'accord?
4: D'accord.
2: Une petite coopération. Quel vin on peut
5: déguster ici?
4: Ben, on peut déguster du vin blanc, on peut déguster du vin rouge et aussi du vin rose, donc rosé. Et on peut voir que c'est partout de la France, on peut voir que c'est à Sauvignon, on voit qu'il y a le château de Canorgue. Et donc, on voit plein de régions françaises ici.
5: Je pense que les Slovaques ne connaissent pas ces vins. Qu'en pensez-vous?
4: Ben, moi, je pense, j'ai déjà essayé les vins du Champagne et aussi le champagne de Champagne. Donc, j'ai vraiment bien aimé. J'adore déguster le vin français. Donc, je crois que c'est une bonne idée pour les Slovaques d'essayer.
5: L'ensemble Kesajčave vient d'achever son spectacle Place Hlavné námestie au centre-ville de Bratislava. La journée française continue. Néanmoins, une évaluation de cet ensemble de chants et danses roms.
4: Alors, j'ai vraiment adoré cette danse de Rome. C'était la musique aussi vraiment belle, romanaise. C'était vraiment incroyable de voir et entendre cette culture et comment ça nous ramène aussi la Slovaquie et la France ensemble. Que même le dirigeant, il a dit qu'ils sont, traversés la plupart de la France et c'est comme ça qu'ils se sont fait reconnaître en France aussi. Et donc... je crois que c'est incroyable que les gens des Tatras, ce qui est en Slovaquie, se sont fait reconnus en France. Donc je crois qu'on a fait une bonne image en France. Donc c'est bien.
5: La plus longue queue est comme chaque année lors d'une journée française devant le stand des crêpes bretonnes chez Amélie. Le micro de RSI s'adresse à une dame lui posant cette question. Aimez-vous les crêpes bretonnes? Je vais en goûter pour la première fois, mais j'ai ma collègue ici et elle dit que c'est très très bon avec cette crème au marron. Donc je me réjouis de pouvoir en goûter, oui.
6: Monsieur, est-ce que les Slovaques connaissent vos crêpes?
7: Oui, ça fait quand même depuis 2008 que nous faisons des crêpes et depuis le début que le marché français existe. Donc je pense qu'ils se sont habitués à force et ils viennent. Maintenant, on a toujours des longues queues. On me dit toujours, Fred, comment tu fais pour avoir aussi la grande queue comme ça? Alors c'est une question un peu indiscrète.
5: Vous avez bien élargi votre stand.
7: Voilà, avant on avait juste un stand. Maintenant, on a le stand plus le Piaggio, donc ça va vite. Juste une deux secondes. Stim tam potjena vidajdi. Ah bon, je suis tout à zatim panom astan. Zatim tam panom vidajena. Oui, maintenant nous avons deux stands, donc et le Piaggio et le stand. Nous avons des galettes, nous avons des croque-monsieur, nous avons des crêpes sucrées, du caramel salé, du cidre. Donc on a besoin de plus en plus de place, forcément.
5: Merci beaucoup.
7: De rien, et merci et joyeuse Bastille et bonne fête nationale à tout le monde.
5: Simona, vous connaissez la recette des crêpes bretonnes, paraît-il?
4: Oh oui, je connais la recette des crêpes. Et donc, je viens de parler avec ma copine que c'est en fait pour ça qu'elle aime bien en fait, les crêpes que moi je fais. Parce que je ne fais pas en fait, la recette slovaque, mais je fais la recette française.
6: Et il y a une grande différence?
4: Oui, la différence est que les œufs, on les met à la fin pour donner la couleur à la crêpe. Donc c'est ce qui donne la plus grande différence, je crois.
5: Et vous connaissez cette crêpe riche, Amélie?
4: Oui, je l'ai déjà essayée, donc j'ai vraiment bien aimé.
5: Sur cet excellent goût des crêpes bretonnes, s'achève notre petit reportage de la journée française à Bratislava.
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5: Albert Marenčín, né en 1922 et décédé en 2019, était un grand écrivain slovaque aux multiples talents. Prosateur, poète, surréaliste, auteur de collages, essayiste, scénariste, dramaturge, traducteur et critique littéraire. L'une des plus importantes maisons d'édition slovaque, Marenčín PT, cofondée et co-dirigée par son fils Albert, a publié environ 8 ouvrages dont il est auteur, mentionnant « Pensée hérétique, poète et rebelle » ou « Les déserteurs ». Il y a aussi des publications où Albert Marenčín apparaît comme traducteur, éditeur, auteur de postface ou de notes, notamment pour les traductions d'œuvres du Marquis de Sade, de Paul Valéry ou d'Alain Robbe-Grillet. Nous avons demandé à son fils Albert Marenčín, donc portant le même nom que son papa, comment lui était venue l'idée de publier les œuvres de son père, qui était interdit de publication durant des décennies depuis 1972.
1: Avant tout, j'aimerais dire que ce n'était pas l'ambition de publier les livres de mon père. Je répète souvent que, depuis mon enfance, j'ai voulu être éditeur. Chez nous, il y avait une ambiance créative. Mon père n'arrêtait pas de taper à la machine à écrire. Il écrivait des scénarios, il faisait des traductions, etc. Et puis, dans les années 1970, quand il ne pouvait plus publier, il faisait tout seul des publications clandestines. Il les relié lui-même, il collait, dessinait, bref, pour moi, c'était très attrayant et créatif. Cela m'a inspiré à inviter, même forcé, mes amis à publier un journal, écrire quelque chose. Et après 1990, j'ai profité de la première possibilité de fonder une maison d'édition. J'aimais discuter avec mon père, il me conseillait. Et puis un jour, il me dit, « Tu sais, j'ai fait la traduction des Mauvaises pensées de Paul Valéry. » Mais l'époque de la dite normalisation est arrivée et la composition typographique a été détruite dans l'imprimerie. Mais il gardait la copie et ceci a été l'impulsion pour démarrer notre maison d'édition. Les Mauvaises pensées de Paul Valéry est un livre excellent. Mais pour survivre, nous étions contraints de publier aussi des publications d'autres qualités. C'était donc le début, la traduction de mon père. Peu après, il m'a suggéré de publier Le Roi Ubu pour les bibliophiles. 10 illustrateurs y ont voulu y participer et finalement, sur un papier de haute qualité, 200 exemplaires numérotés ont vu le jour.
8: A čo bolo podstatné, že vtedy pri tom Valérim.
1: Ce qui a été important concernant Paul Valéry, c'était le soutien de l'Institut français de Slovaquie, concrètement de Luc Lafon et Dimitri Ovčinnikov. Après, nous sommes devenus amis. Quand ils m'ont appelé pour signer le contrat, j'ai mis ma meilleure veste et ils l'ont commenté. Oui, quelqu'un de si bien habillé, il faut absolument signer le contrat. Donc le soutien de l'Institut français et plus tard des entreprises françaises implantées en Slovaquie nous apportaient leur soutien. Une forte liaison avec la francophonie existait. Nous avons publié beaucoup de livres et avec plus ou moins de succès, nous continuons de nos jours.
5: Albert Marenčín a écrit la nouvelle « Le miel des Pyrénées sous le communisme tchécoslovaque » en 1981 et l'a dédié à son ami, l'écrivain dissident Oleg Tatarka, en souvenir des années de liberté. Nous vous proposons quelques extraits. La traduction du slovaque en français est due à Peter Brabenec. Plantons le décor.
1: Paris était, dans ses premières années d'après-guerre, pauvre, pillé, dévasté, affamé. Tout d'abord par les armées d'occupation, puis par celles de libération. Mais moi, cette misère ne me gênait pas. Au contraire, elle effaçait les différences entre les Français et les étrangers, entre les Parisiens et les provinciaux. Tout à coup, nous étions tous égaux, également pauvres, mais aussi également libres. Nous vivions tous des mêmes rations alimentaires, nous achetions tout contre des tickets, du pain jusqu'aux Gauloises. Et nous voyagions tous dans les mêmes conditions, des bus bondés et le métro plein à craquer, car il n'y avait presque pas de taxi et de voitures, encore moins. Ceux qui n'avaient pas à faire de déplacement ne s'en portaient que mieux. Les rues sans voiture ressemblaient à des promenades, balayées et lavées tous les matins, avec un caniveau de chaque côté de la chaussée dans lesquelles les balayeurs faisaient emporter par l'eau toutes les saletés dans les égouts. Sur toute leur largeur, trottoir ou chaussée, elles étaient pleines de passants, de bavardages, de cris, de rires, de chants, d'insultes, de joie, de passion, de fantaisie. La fantaisie l'emportait sur la pénurie et la misère. Elle régnait en maître dans les vitrines et dans la vie. Elle a fait de nécessité vertu. Elle a élevé la misère en mode. Elle a promu les bicyclettes, les fiacres et les vêtements usés, d'avant-guerre, rétrécis aux manches courtes auxquelles manquaient quelques centimètres, les pantalons au-dessus de cheville, feu de plancher, les chemises un peu étroites avec une cravate cachant élégamment le col toujours ouvert. Des femmes portaient des jupes trop courtes que l'on n'appelait pas encore mini-jupes, sortaient jambes nues, souvent dans des sabots, avec la couture de bas imaginaire dessinée au crayon à sourcils sur les mollets. À Montmartre, où j'habitais, il y avait un peu plus de tout cela. Plus de misère, mais aussi plus de fantaisie, plus de vacarme et plus d'étrangers. Néanmoins, les ruelles adjacentes étaient silencieuses et avaient quelque chose de provincial qui me rappelait mon pays. Parfois, on voyait passer un chiffonnier avec son chariot, un vitrier ou même un rétameur avec sa botte. Ils criaient tous comme chez nous, mais en français. « Vitrier, ferblantier, chiffonnier » hurlait-il en renversant la tête vers le cinquième étage où habitaient leurs clients habituels, les midinettes, les secrétaires, les étudiants et les bohèmes de tout poil.
5: Il était en train de se préparer à partir au studio des Champs-Élysées
1: quand j'ai entendu des pas lourds, irréguliers dans l'escalier en bois, l'un feutré, l'autre bruyant, comme si la personne qui était en train de monter portait deux chaussures différentes. Puis le bruit s'arrêta. L'inconnu était devant ma porte et j'entendais sa respiration difficile. Sans attendre la sonnette, j'ouvris la porte. Un grand vieillard avec une moustache grise était là à s'essuyer la sueur du visage. Il me sourit. « Vous habitez très haut, » dit-il. « On s'essouffle vachement en grimpant chez vous. » Je lui demandai ce qu'il désirait, car j'étais persuadé qu'il s'agissait d'un malentendu. Il me dit qu'il vendait de la cire et du miel, de l'authentique miel des Pyrénées. Et il me montra le panier où il avait rangé quelques pots d'un demi-litre et d'un litre de miel, quelques tablettes de cire et une poignée de branches de gui. « Si vous me laissiez rentrer un moment pour que je me repose un tout petit peu, » dit-il, « vous savez, c'est vachement dur de monter les escaliers avec une prothèse. » J'étais pressé, mais je ne pouvais pas lui refuser. Je le fis entrer, lui proposer une chaise et un verre de vin rouge, du simple pinard que l'on boit pour se rafraîchir à la place de l'eau. Nous avons trinqué. « Vous êtes pressé, n'est-ce pas ? » dit-il. « Oui, un peu, mais que cela ne nous empêche pas de fumer une gauloise. » On s'en grilla une. En fumant, j'appris qu'il avait perdu sa jambe pendant la Première Guerre mondiale, quelque part sur la Marne, qu'il était originaire des Pyrénées et qu'il venait à Paris tous les ans, à Noël, pour voir sa fille mariée ici. Et que, pour ne pas venir avec les mains et les poches vides, il apportait quelques pots de miel de sa production qu'il vendait ensuite en faisant du porte-à-porte. L'argent ainsi gagné lui permettait d'acheter un cadeau à son petit-fils et il lui en restait encore de quoi payer son retour. Mais cette année, les affaires n'étaient pas bonnes. Il lui restait presque 10 litres de miel et même du gui. Qu'est-ce qu'il allait en faire ?
5: Il lui offre quelques branches du gui et même du miel.
1: Mais je n'ai vraiment pas un sou.
5: Il la forçait de l'accepter.
1: J'ai attendu mon apiculteur pyrénéen encore 2-3 jours et comme il n'apparaissait pas, j'ai laissé chez le concierge une enveloppe avec une somme rondelette plutôt élevée. J'ai demandé au concierge de régler ma dette et de laisser éventuellement 20 francs de pourboire. Le soir même, le concierge m'informait que le vieux monsieur avait pris l'argent en lui demandant de me transmettre son meilleur souvenir. « Et il ne vous a pas rendu de l'argent ?» demandai-je effrayé. Il a dit que c'était réglé. Tu parles, réglé. L'enveloppe contenait de l'argent pour payer au moins 5 kilos de miel, sinon plus. Un peu cher, ce miel, pensais-je.
5: Une année s'est écoulée.
1: Vous avez le vieux monsieur de l'année dernière, m'expliqua le concierge. Bien sûr que je savais. Dès que j'eus aperçu ce pot soigneusement emballé, j'ai tout compris. Je me suis souvenu du Noël dernier, de l'enveloppe avec l'argent, et je m'en suis voulu d'avoir pensé du mal de lui. Je ne m'attendais pas à cette éventualité. Et il ne m'a pas laissé un mot. Non, il a dit que c'était réglé. Exactement comme l'année passée.
5: Pour conclure cette lecture, sachez que...
1: Et pourtant, nous nous sommes encore rencontrés. Un matin, vers la mi-janvier, ayant oublié tout cela, j'ai entendu dans l'escalier ce bruit familier. Un pas feutré, un autre bruyant. J'ai compris sur le champ que c'était lui. Les pas résonnaient de plus en plus fort et puis se sont tus. Comme pour notre première rencontre, je ne l'ai pas laissé sonner, j'ai ouvert la porte. Dans le couloir, j'ai vu mon apiculteur. Un sourire a éclairé son visage. « Vous avez trouvé ?» demanda-t-il laconique. Il a soufflé et ajouté qu'il voulait seulement vérifier si le miel était arrivé à son destinataire, étant donné qu'il ne m'avait pas trouvé chez moi et qu'il ne connaissait pas mon nom. Il savait seulement que j'étais yougoslave. « Tchécoslovaque, le corrigeai-je. « Tiens donc, et moi qui affirmais au concierge que vous étiez yougoslave, et dire que nous avons failli nous disputer à cause de cela. Je l'ai invité à rentrer et il ne s'est pas fait prier. Il s'est assis dans le fauteuil et comme l'autre fois, nous avons pris du pinard et fumé des gauloises. Il m'a raconté qu'il aurait dû depuis longtemps être chez lui, mais qu'il avait attrapé une grippe et que sa fille, le trouvant très affaibli, ne l'avait pas laissé rentrer dans cet état. Mais ça va mieux et demain... il rentre chez lui.
5: Merci beaucoup, Jacques, pour cette lecture. Merci à vous, chers amis, de nous avoir suivis. À une prochaine fois sur Radio Slovaquie Internationale.

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1: Bonjour et bienvenue à l'écoute du petit journal de ce vendredi 17 juillet 2026, préparé et présenté par Marie-Ondine Vidal selon les sources des agences de presse slovaques.
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1: Coopération entre les services d'ambulance slovaques et tchèques. La compétence slovaque s'exporte aux États-Unis. La ville de Nitra compte 19% d'étrangers et améliore leur intégration. L'accord cadre entre la République slovaque et la République tchèque relatif à la coopération transfrontalière dans le domaine des services médicaux d'urgence est entré en vigueur jeudi. Signé à Prague en juillet dernier, il a été approuvé par le Parlement en septembre 2025. Conformément à cet accord, les ambulances slovaques et tchèques coopéreront dans la zone frontalière. L'accord s'appliquera à la zone frontalière des régions autonomes de Bratislava, Trnava, Trenčín et Žilina, ainsi qu'en République tchèque aux régions de Moravie du Sud, Zlín et Moravie-Silésie. La compétence slovaque s'exporte aux États-Unis. MSM Nord America, filiale du groupe d'armement slovaque MSM Group, a entamé la construction d'une nouvelle usine de production de munitions d'artillerie dans l'Iowa aux États-Unis. L'entreprise réalise ce projet dans le cadre d'un contrat de 635 millions de dollars avec l'armée américaine. La nouvelle usine sera la propriété du gouvernement américain, mais son exploitation sera assurée par MSM Nord America en tant qu'entreprise privée. Ce nouveau complexe situé sur le site de l'entreprise publique de l'Iowa remplacera la ligne de production actuelle en service depuis plus de 50 ans. Une fois achevée et opérationnelle en 2029, l'usine aura une capacité de production de 36 000 obus d'artillerie et 155 mm chargés par mois. La ville de Nitra souhaite participer à un projet national visant l'intégration durable des étrangers. Selon la mairie, cette décision est motivée par le nombre d'étrangers résidant à Nitra de façon permanente. En effet, près d'un habitant sur cinq est étranger, soit 19% de la population. L'activité principale du projet consiste à financer des organisations qui œuvrent pour l'intégration à long terme des ressortissants de pays tiers, notamment les migrants. Outre les Ukrainiens, les citoyens serbes, vietnamiens, russes et indiens sont majoritaires. Le principal motif de leur arrivée est l'emploi dans la zone industrielle locale, notamment chez Jaguar Land Rover, et les études. Le ministère de l'Environnement a autorisé la compagnie des chemins de fer slovaque à démolir 11 barrages de castors existants. En effet, l'activité des castors provoque des inondations sur l'infrastructure ferroviaire, menaçant ainsi directement la sécurité du transport. Cette décision fait suite aux critiques de l'initiative « Nous sommes la forêt » qui reproche au ministère d'avoir négligé des solutions plus efficaces pour protéger durablement l'infrastructure ferroviaire que la simple destruction des barrages. Selon cette initiative, il est fort probable que la démolition des barrages soit inefficace et que le problème se reproduise.
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1: Le processus ayant conduit à la dissolution de la République fédérale tchèque et slovaque comprenait également la déclaration sur la souveraineté de la République slovaque. Ce vendredi 17 juillet marque le 34e anniversaire de son adoption et cet anniversaire est commémoré en Slovaquie. Cette déclaration fut adoptée par les députés du Conseil national slovaque le 17 juillet 1992. À cette époque, la Slovaquie faisait encore partie de la ČSFR, la République fédérale tchèque et slovaque. Mais des négociations étaient déjà en cours entre les représentants politiques tchèques et slovaques concernant l'organisation future de l'État commun tchécoslovaque. Nous, le Conseil national slovaque, démocratiquement élu, déclarons solennellement que l'effort millénaire du peuple slovaque pour l'indépendance est accompli. En ce moment historique, nous proclamons le droit naturel du peuple slovaque à l'autodétermination tel qu'il est consacré par tous les accords et traités internationaux relatifs aux droits des peuples à l'autodétermination. Tels sont les mots d'ouverture de la déclaration, dont les auteurs étaient alors les députés et écrivains du Conseil national slovaque Ivan Hudec et Peter Jaroš. Des négociations entre les représentants slovaques et tchèques menées par les premiers ministres Vladimir Mečiar et Václav Klaus débutèrent peu après les élections du 9 juin 1992. Elles échouèrent cependant en raison de divergences quant à la forme que prendrait un État commun. Trois mois plus tard, lors d'une réunion à la villa Tungendat de Brno, le 26 août 1992, les premiers ministres Mečiar et Klaus s'accordèrent finalement sur la partition de la Tchécoslovaquie en deux États indépendants sans référendum. La République slovaque indépendante a été proclamée le 1er janvier 1993. Après l'adoption de la déclaration, des feux de joie, appelés feux de la souveraineté, ont été allumés dans des dizaines d'endroits à travers la Slovaquie. L'un des premiers a été allumé symboliquement à Kremnické Banie, où se situe l'un des plus anciens centres géographiques calculés d'Europe.

0: chers auditeurs francophones de Radio Slovaquie Internationale, après ce bloc d'actualité, nous vous souhaitons la bienvenue dans votre émission du vendredi consacrée notamment à la nature. Nous partirons en votre compagnie sur les petits chemins de Slovaquie à la découverte des campagnes et des villages. Notre premier rendez-vous sera à Brlovce, un village situé dans la région de Nitra, à l'ouest de la Slovaquie. Nous partons à la découverte d'une recette typique qui a rendu ce petit village célèbre. Dans la partie sud-est du centre de la Slovaquie, près du village de Muraň, vous pouvez emprunter le réseau équestre de Huculská Magistrála, voie rapide Huculská, une particularité unique en Slovaquie. 400 pièces rares de vêtements traditionnels de Trenčianska Tepla sont exposées dans le musée de Trenčín. Pour vous accompagner, Renata Oflag est au micro avec Marie-Ondine Vidal et Jacques Oflag. Notre ingénieur du son, Romana Šunderlíková, est à la régie. Radomír Meša à la programmation musicale.
1: Bon appétit!
0: Poursuivons notre émission du vendredi sur RSI. Continuons notre balade, partons par mots et par vous à la découverte de la Slovaquie. Dans le village de Brlovce, quelques femmes passionnées par les recettes traditionnelles ont dépoussiéré une recette de petits pains briochés presque oubliés, vieille d'un siècle. Ce sont des viennoiseries traditionnelles. Elles sont cuites au four ou à la vapeur, préparées à base de levain et fourrées de diverses garnitures, par exemple de fromage blanc, de confiture ou de graines de pavot. Ces dames ont remporté plusieurs concours et leur recette figure désormais sur la liste représentative du patrimoine culturel immatériel de la Slovaquie. Les bénéfices de la vente sont utilisés pour financer la rénovation de l'église locale.
2: Les filles, je vais chauffer l'huile car ma pâte est trop ferme. On faisait ces petits pains briochés à la vapeur à l'époque où il y avait des plumaisons, des chorales de Noël. C'était comme ça, les petits pains étaient incontournables, mais on a oublié cette tradition.
0: Les femmes de Brlovce ont commencé à faire des petits pains il y a 9 ans, quand l'une d'elles s'est souvenue d'une vieille recette de sa grand-mère.
2: Quand j'étais petite, je ne suivais pas vraiment la recette, car on en mangeait tout le temps, et pas seulement pour les grandes fêtes. C'est seulement après mon mariage que j'ai appris à les faire. Ils étaient déjà populaires au village. Je n'aurais jamais imaginé que ça prendrait une telle ampleur.
0: On chercherait en vain dans les livres de cuisine ou sur Internet cette recette centenaire. Les femmes au foyer ne voulaient pas la révéler.
2: Maintenant, on va les retourner pour qu'ils soient bien dorés de l'autre côté aussi. Ce qui les rend spéciaux, c'est qu'on les badigeonne d'eau. On fait tout à la main, que ce soit pétrir, tordre ou envelopper. Il nous faut 50 kg de farine par jour pour les préparer. Normalement, on enrobe ces petits pains de graines de pavot, puis on les enveloppe soigneusement. Les enfants préfèrent ceux au cacao et à la cannelle. Ensuite, cela dépend de la région.
0: À Bratislava, les noix et les graines de pavot sont les plus populaires. À Trenčín, ce sont ceux à la cannelle et au cacao qui sont les plus appréciés. Et dans leur région, ce sont les noix. Après l'inscription de cette spécialité de Brlovce sur la liste représentative du patrimoine culturel immatériel de Slovaquie, les artisans souhaitent également déposer leur marque à Bruxelles. Et, pour terminer en beauté, auparavant, le mot « petit pain brioché » était parfois utilisé familièrement pour désigner les filles ou les femmes au physique attrayant. « To su dobre buchty ».
3: Ah, je vois. En français, on peut dire « Ah, quelle belle nana !»
0: Exactement. Il était employé aussi si on parlait d'une petite femme ronde, chaleureuse et sympathique. Ti moja buchtička.
3: Ah, cette fois-ci, j'utiliserai plutôt l'expression équivalente en français « mon petit chou ».
0: Ce mot a aussi une connotation négative. Si on a une buchta à la maison, cette personne est grosse.
3: Je peux donc dire que j'ai une baleine à la maison.
0: Si tu veux. Mais que je sache, ce n'est pas le cas. Encore un avertissement. Si vous commencez à en manger, vous ne savez plus vous arrêter d'en prendre. Mais comment arrêter un gourmand? Je vous donne une suggestion. Jacques, tu dois m'aider. Prêt?
3: Bien sûr.
0: Tu veux encore un petit pain brioché?
3: Bien sûr.
0: Bah, tu dois d'abord boire un verre d'eau.
3: Voilà. Et maintenant, je mérite un petit bain brioché.
0: Bah, d'accord, mais bois encore un autre verre d'eau. Encore un verre et encore un... Ah, maintenant, Jacques, voilà ton petit pain.
3: J'en veux plus, là.
0: Bah, voilà, finalement. T'avais soif. Tu n'avais pas faim.
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0: Poursuivons notre émission du vendredi sur RSI. Dans quelques instants, partons par Mont et par Vaud à la découverte de la Slovaquie. Le réseau équestre de Hutulska Magistrala est une particularité unique en Slovaquie. Vous ne trouverez rien de comparable dans aucun autre parc national. Ses sentiers s'étendent sur près de 300 km. Dans le parc national de Muranska Planina, vous trouverez une nature intacte des spermophiles et des chevaux semi-sauvages. La plaine de Muraň est l'une des zones naturelles les plus sauvages de Slovaquie. Venez avec nous admirer la beauté de ce parc national directement à dos de cheval.
4: Národný park bol vyhlásený už v roku 1997.
2: Le parc national a été créé en 1997. Cela s'explique certainement par la présence de nombreuses espèces remarquables, plantes et animaux. C'est une véritable arche de Noé où l'on trouve encore des espèces endémiques. Le parc national est particulièrement intéressant pour tous les touristes car il offre de nombreuses occasions de se ressourcer en pleine nature, loin des foules, permettant ainsi à chacun de profiter de la nature en toute tranquillité.
3: Explique Timea Gajdošová, chef de projet du parc national de Muranska Planina. Le village de Muraň est point de départ de notre exploration du parc national. Il est rare de vivre un contact aussi direct avec les animaux dans un autre parc national. Juste après l'entrée de la vallée de la Rouille, voici des moutons en train de paître.
2: La plaine de Muraň est étroitement liée à l'agriculture. Les nombreuses prairies qui la composent étaient autrefois pâturées par le bétail avant l'introduction de l'élevage de chevaux, une tradition qui perdure.
3: Poursuit Timea Gajdošová. Pour beaucoup, l'attraction principale est la colonie des spermophiles, des eaux blanches. Habitués à la présence humaine, ces petits rongeurs s'approchent joyeusement des visiteurs et acceptent souvent la nourriture directement de leurs mains. Un autre représentant de la faune de Muraň semble libre et majestueux. On peut croiser un troupeau de noriques de Muraň au détour d'une promenade. Madame Gajdošová continue.
2: Les noriques de Muraň sont des chevaux très intelligents. Si vous en croisez un et qu'il galope vers vous, il vous suffit de vous écarter et il passera sans vous blesser. Vous pourrez ainsi les admirer. Notre centre d'information pourra vous renseigner sur l'emplacement des chevaux si vous souhaitez les observer dans la région.
0: À l'origine, il s'agissait de Hutul de pure race. Puis la demande s'est portée sur des chevaux plus lourds, plus performants, en montagne, etc. C'est ainsi que des noriques des fjords ou des haflingers ont commencé à se croiser avec les Hutul. Comme la race n'était pas totalement homogène suite au croisement, elle a été finalement abandonnée et seul le norique de race pure fut élevé. Les Hutul étaient quant à eux élevés dans la plaine de Muraň.
3: C'est ce qu'explique Tatiana Kradlákova, présidente de l'association Hutulská Magistrála. Ici même, vous pouvez constater par vous-même si l'affirmation selon laquelle la plus belle vue du monde s'obtient à cheval est vraiment vrai.
0: L'énergie du cheval aide vraiment à se calmer ou peut-être à se connecter à la nature d'une autre manière. C'est donc, je pense, pourquoi la vue est également différente de celle que l'on a à cheval. L'essentiel est de se tenir droit, de ne pas se crisper et d'essayer de suivre son rythme. On dresse également les chevaux à obéir aux ordres vocaux, tels que marcher, s'accroupir, sauter, donner un coup de sabot. Ça sert à s'arrêter, etc. À cheval, on utilise des muscles complètement différents de ceux utilisés dans d'autres sports. C'est donc très exigeant physiquement. Mais une fois qu'on a progressé, le corps s'habitue souvent au mouvement.
3: Les sentiers équestres de Utsulska Magistrala sont facilement repérables. Ils sont complètement balisés. Ensuite, la longueur du parcours choisi dépend uniquement de vos capacités. Cela peut prendre plusieurs jours, comme l'explique Tatiana Kradákova.
0: Il faut être un cavalier confirmé pour monter, car le terrain est vraiment difficile. Même si les parcours sont conçus pour la sécurité des chevaux, il faut vraiment un cavalier expérimenté pour que le cheval ne soit pas gêné par le cavalier et que cela n'ait aucune conséquence à court ou à long terme pour lui, mais aussi pour la sécurité du cavalier.
3: Tania de l'association Utsulska Magistrala monte et élève des chevaux depuis plus de 20 ans. Elle décrit le Utsul comme une race unique. Il analyse rapidement le comportement du cavalier et agit en conséquence. Si le troupeau est composé de plusieurs races de chevaux, les Utsul restent toujours ensemble.
0: Ce sont des chevaux primitifs, même si l'expression peut paraître cruelle, mais pour reprendre une image plus juste, ils ne sont pas trop sélectionnés et de ce fait, ils résolvent ces problèmes plus naturellement.
3: Les paysages de prairies de montagne baignés de soleil, de forêts denses ou de ruisseaux fantomatiques offrent une perspective totalement différente à cheval. La plaine de Muragne est l'un des rares endroits où la nature et la vie animale sont encore intimement liées. C'est pourquoi la rencontre avec les chevaux n'apparaît pas comme une attraction touristique, mais comme un élément naturel du paysage.
0: Poursuivons notre émission du vendredi sur RSI. Dans quelques instants, partons par mont et par vous à la découverte de la Slovaquie.

0: Vous êtes sur les ondes de Radio Slovaquie Internationale et vous suivez votre émission du vendredi. L'ensemble vocal Djatelinka chantait Chobolo Tobolo. Votre vendredi radiophonique se poursuit après cette pause musicale.
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0: Jacques, as-tu déjà porté un vêtement folklorique ?
2: Bien oui, pour mon mariage, tu ne te rappelles pas ?
0: Ah, tu sais de quelle région de la Slovaquie ?
2: Je pense que c'était le vêtement folklorique de Detva.
0: Et dis-moi, c'était confortable ? Tu étais à l'aise dedans ? Raconte-nous un petit peu.
2: Bon, ça allait, mais à part les bottes, qui étaient un peu trop grandes.
0: Les vêtements traditionnels deviennent de plus en plus précieux et il est important de les sauvegarder pour les futures générations. Heureusement, on peut les conserver dans des musées ethnographiques. Notamment, dans le musée de Trenčín, vous retrouvez 400 pièces rares de vêtements folkloriques traditionnels de Trenčianska tepla. Il s'agit de costumes folkloriques, de draps d'angle et de broderies de Trenčianska tepla. Ils ont été collectés pendant de nombreuses années par Olga Mikušová, originaire de la région.
2: Alors Renata, peux-tu expliquer à nos auditeurs ce qu'est un drap d'angle ?
0: Le drap d'angle était un textile rectangulaire traditionnel qui, dans le passé, dans la campagne slovaque, était tendu par la sage-femme sur toute la largeur du lit. Il servait à séparer spatialement et magiquement la nouvelle mère du reste de la maison.
2: Et en quoi consistait cette force magique ?
0: De l'ail, des herbes et même des clous forgés étaient souvent fixés au drap, censés protéger l'enfant et la mère des forces du mal. On pensait qu'il protégeait l'enfant des malédictions et des sorcières qui voudraient lui nuire. On croyait que si une jeune femme agonisait, il fallait la recouvrir d'un coin de drap pour soulager sa douleur.
2: Et ce drap, il était blanc ou coloré ?
0: La décoration était principalement dans les tons de rouge, couleur de la vie, de la santé et de la protection contre les forces du mal. Des symboles de fertilité, des arbres de vie, des cœurs, des oiseaux et diverses fleurs comme des tulipes étaient brodés sur ces draps. Allons maintenant découvrir ce musée. Les costumes de Trenčianska tepla comptent parmi les plus beaux de Slovaquie. Ils ont également fasciné Olga Mikušová, qui les considérait autrefois comme faisant partie intégrante de la vie villageoise. Sa grand-mère a porté ce costume jusqu'en 1993.
3: Alors que mes grands-parents et mes propres parents étaient décédés, ma fille se mariait. Mon gendre et ma fille, tous deux passionnés de folklore, souhaitaient que nous portions le costume traditionnel. Nous avions déjà acheté de magnifiques robes et je me demandais ce que les jeunes pouvaient bien imaginer. J'ai donc passé une annonce. Une mère de famille m'a contactée, elle possédait un costume de sa grand-mère, plusieurs pièces, et le vendait pour pouvoir acheter un ordinateur à sa fille et qu'elle puisse étudier. Elle a cousu les costumes pendant 3 mois et bien que ce fût un travail difficile, c'est finalement devenu un passe-temps. J'ai réalisé que ce n'était pas une activité ordinaire. J'ai compris que si je ne faisais rien, ce costume disparaîtrait du village.
0: Elle a commencé à documenter systématiquement les costumes folkloriques. Elle a passé plus de 10 ans à constituer la collection, achetant de nombreuses pièces aux habitants et en recevant d'autres un cadeau.
3: Le costume est unique par ses broderies. Il comportait des manches en 2 parties avec des emmanchures et à une certaine époque, même un col doublé. C'était une telle nouveauté que toutes les femmes n'osaient pas le porter. Mais on le revêtait aussi à Tepla, à Opatova et à Kubra.
0: Au cours de ses recherches, elle a découvert que c'était dans les musées que les pièces les plus précieuses des vêtements traditionnels étaient conservées. Elle souhaitait que la collection reste dans la région d'origine et de port de ses costumes. Le musée de Trenčín en a acquis la majeure partie, explique son ethnologue Andrea Lazarčíková.
3: Il s'agit actuellement de la seule collection systématique que nous possédons au musée de Trenčín et elle permet de comprendre l'évolution des vêtements folkloriques traditionnels dans la région de Trenčín.
0: Le costume folklorique de Trenčianska tepla est exceptionnel, notamment par la richesse de ses broderies et ses techniques de décoration spécifiques. Le motif caractéristique était l'étoile à 8 branches ainsi que des motifs floraux ou d'oiseaux.
3: Cette broderie de Trenčín est très symbolique. Le motif du paon a probablement été emprunté aux vêtements liturgiques et aux literies utilisées à la naissance. On retrouvait également le motif de la grenade, celui de la tulipe et d'autres motifs similaires.
0: Les experts ont également été grandement aidés par la documentation détaillée des costumes réalisée par Olga Mikušová. La collection est actuellement conservée dans les réserves du musée de Trenčín. Son directeur est Peter Martinisko.
2: La collection est actuellement en cours d'analyse par des spécialistes. Nous sommes ravis que ces costumes aient été en grande partie traités. Ils sont en excellent état. Quelques retouches suffisent pour qu'ils puissent être présentés au public.
0: Et voilà, chers amis fidèles à l'écoute, c'est tout pour ce vendredi. Demain, retrouvez le samedi consacré à la musique slovaque et aux extraits d'émissions. Quant à moi, je vous souhaite une bonne fin de semaine et un excellent week-end à l'écoute des programmes francophones de Radio Slovaquie Internationale.

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1: Bonjour et bienvenue à l'écoute du Petit Journal de ce vendredi 17 juillet 2026, préparé et présenté par Marie-Ondine Vidal selon les sources des agences de presse slovaques.
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1: Coopération entre les services d'ambulance slovaques et tchèques. La compétence slovaque s'exporte aux États-Unis. La ville de Nitra compte 19% d'étrangers et améliore leur intégration. L'accord cadre entre la République slovaque et la République tchèque relatif à la coopération transfrontalière dans le domaine des services médicaux d'urgence est entré en vigueur jeudi. Signé à Prague en juillet dernier, il a été approuvé par le Parlement en septembre 2025. Conformément à cet accord, les ambulances slovaques et tchèques coopéreront dans la zone frontalière. L'accord s'appliquera à la zone frontalière des régions autonomes de Bratislava, Trnava, Trenčín et Žilina, ainsi qu'en République tchèque aux régions de Moravie du Sud, Zlín et Moravie-Silésie. La compétence slovaque s'exporte aux États-Unis. MSM North America, filiale du groupe d'armement slovaque MSM Group, a entamé la construction d'une nouvelle usine de production de munitions d'artillerie dans l'Iowa aux États-Unis. L'entreprise réalise ce projet dans le cadre d'un contrat de 635 millions de dollars avec l'armée américaine. La nouvelle usine sera la propriété du gouvernement américain, mais son exploitation sera assurée par MSM North America en tant qu'entreprise privée. Ce nouveau complexe situé sur le site de l'entreprise publique de l'Iowa remplacera la ligne de production actuelle en service depuis plus de 50 ans. Une fois achevée et opérationnelle en 2029, l'usine aura une capacité de production de 36 000 obus d'artillerie et 155 mm chargés par mois. La ville de Nitra souhaite participer à un projet national visant l'intégration durable des étrangers. Selon la mairie, cette décision est motivée par le nombre d'étrangers résidant à Nitra de façon permanente. En effet, près d'un habitant sur cinq est étranger, soit 19% de la population. L'activité principale du projet consiste à financer des organisations qui œuvrent pour l'intégration à long terme des ressortissants de pays tiers, notamment les migrants. Outre les Ukrainiens, les citoyens serbes, vietnamiens, russes et indiens sont majoritaires. Le principal motif de leur arrivée est l'emploi dans la zone industrielle locale, notamment chez Jaguar Land Rover, et les études. Le ministère de l'Environnement a autorisé la compagnie des chemins de fer slovaque à démolir 11 barrages de castors existants. En effet, l'activité des castors provoque des inondations sur l'infrastructure ferroviaire, menaçant ainsi directement la sécurité du transport. Cette décision fait suite aux critiques de l'initiative « Nous sommes la forêt » qui reproche au ministère d'avoir négligé des solutions plus efficaces pour protéger durablement l'infrastructure ferroviaire que la simple destruction des barrages. Selon cette initiative, il est fort probable que la démolition des barrages soit inefficace et que le problème se reproduise.
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1: Le processus ayant conduit à la dissolution de la République fédérale tchèque et slovaque comprenait également la déclaration sur la souveraineté de la République slovaque. Ce vendredi 17 juillet marque le 34e anniversaire de son adoption et cet anniversaire est commémoré en Slovaquie. Cette déclaration fut adoptée par les députés du Conseil national slovaque le 17 juillet 1992. À cette époque, la Slovaquie faisait encore partie de la ČSFR, la République fédérale tchèque et slovaque. Mais des négociations étaient déjà en cours entre les représentants politiques tchèques et slovaques concernant l'organisation future de l'État commun tchécoslovaque. Nous, le Conseil national slovaque démocratiquement

élus, déclarons solennellement que l'effort millénaire du peuple slovaque pour l'indépendance est accompli. En ce moment historique, nous proclamons le droit naturel du peuple slovaque à l'autodétermination tel qu'il est consacré par tous les accords et traités internationaux relatifs aux droits des peuples à l'autodétermination. Tels sont les mots d'ouverture de la déclaration, dont les auteurs étaient alors les députés et écrivains du Conseil national slovaque Ivan Hudec et Peter Jaroš. Des négociations entre les représentants slovaques et tchèques menées par les premiers ministres Vladimir Mečiar et Václav Klaus débutèrent peu après les élections du 9 juin 1992. Elles échouèrent cependant en raison de divergences quant à la forme que prendrait un État commun. Trois mois plus tard, lors d'une réunion à la villa Tungendat de Brno, le 26 août 1992, les premiers ministres Mečiar et Klaus s'accordèrent finalement sur la partition de la Tchécoslovaquie en deux États indépendants sans référendum. La République slovaque indépendante a été proclamée le 1er janvier 1993. Après l'adoption de la déclaration, des feux de joie, appelés « feux de la souveraineté », ont été allumés dans des dizaines d'endroits à travers la Slovaquie. L'un des premiers a été allumé symboliquement à Kremnické Bagne, où se situe l'un des plus anciens centres géographiques calculés d'Europe.

0: Chers auditeurs francophones de Radio Slovaquie Internationale, après ce bloc d'actualité, nous vous souhaitons la bienvenue dans votre émission du vendredi consacrée notamment à la nature. Nous partirons en votre compagnie sur les petits chemins de Slovaquie à la découverte des campagnes et des villages. Notre premier rendez-vous sera à Brlovce, un village situé dans la région de Nitra, à l'ouest de la Slovaquie. Nous partons à la découverte d'une recette typique qui a rendu ce petit village célèbre. Dans la partie sud-est du centre de la Slovaquie, près du village de Muraň, vous pouvez emprunter le réseau équestre de Huculská Magistrála, voie rapide Huculská, une particularité unique en Slovaquie. 400 pièces rares de vêtements traditionnels de Trenčianska Tepla sont exposées dans le musée de Trenčín. Pour vous accompagner, Renata Oflag est au micro avec Marie-Ondine Vidal et Jacques Oflag. Notre ingénieur du son, Romana Šunderlíková, est à la régie. Radomír Meša à la programmation musicale.
1: Bon appétit.
0: Poursuivons notre émission du vendredi sur RSI. Continuons notre balade, partons par mots et par vous à la découverte de la Slovaquie. Dans le village de Brlovce, quelques femmes passionnées par les recettes traditionnelles ont dépoussiéré une recette de petit pain brioché presque oublié, vieille d'un siècle. Ce sont des viennoiseries traditionnelles. Elles sont cuites au four ou à la vapeur, préparées à base de levain et fourrées de divers garnitures, par exemple de fromage blanc, de confiture ou de graines de pavot. Ces dames ont remporté plusieurs concours et leur recette figure désormais sur la liste représentative du patrimoine culturel immatériel de la Slovaquie. Les bénéfices de la vente sont utilisés pour financer la rénovation de l'église locale.
2: Les filles, je vais chauffer l'huile car ma pâte est trop ferme. On faisait ces petits pains briochés à la vapeur à l'époque où il y avait des plumaisons, des chorales de Noël. C'était comme ça, les petits pains étaient incontournables mais on a oublié cette tradition.
0: Les femmes de Brlovce ont commencé à faire des petits pains il y a 9 ans quand l'une d'elles s'est souvenue d'une vieille recette de sa grand-mère.
2: Quand j'étais petite, je ne suivais pas vraiment la recette car on en mangeait tout le temps et pas seulement pour les grandes fêtes. C'est seulement après mon mariage que j'ai appris à les faire. Ils étaient déjà populaires au village. Je n'aurais jamais imaginé que ça prendrait une telle ampleur.
0: On chercherait en vain dans les livres de cuisine ou sur Internet cette recette centenaire. Les femmes au foyer ne voulaient pas la révéler.
2: Maintenant, on va les retourner pour qu'ils soient bien dorés de l'autre côté aussi. Ce qui les rend spéciaux, c'est qu'on les badigeonne d'eau. On fait tout à la main, que ce soit pétrir, tordre ou envelopper. Il nous faut 50 kg de farine par jour pour les préparer. Normalement, on enrobe ces petits pains de graines de pavot, puis on les enveloppe soigneusement. Les enfants préfèrent ceux au cacao et à la cannelle. Ensuite, cela dépend de la région.
0: À Bratislava, les noix et les graines de pavot sont les plus populaires. À Trenčín, ce sont ceux à la cannelle et au cacao qui sont les plus appréciés. Et dans leur région, ce sont les noix. Après l'inscription de cette spécialité de Brlovce sur la liste représentative du patrimoine culturel immatériel de Slovaquie, les artisans souhaitent également déposer leur marque à Bruxelles. Et, pour terminer en beauté, auparavant, le mot « petit pain brioché » était parfois utilisé familièrement pour désigner les filles ou les femmes au physique attrayant. « To su dobre buchty ».
3: Ah, je vois. En français, on peut dire « Ah, quelle belle nana !»
0: Exactement. Il était employé aussi si on parlait d'une petite femme ronde, chaleureuse et sympathique. Timoya Buchtichka.
3: Ah, cette fois-ci, j'utiliserai plutôt l'expression équivalente en français « mon petit chou ».
0: Ce mot a aussi une connotation négative. Si on a une buchta à la maison, cette personne est grosse.
3: Je peux donc dire que j'ai une baleine à la maison.
0: Si tu veux. Mais que je sache, ce n'est pas le cas. Encore un avertissement. Si vous commencez à en manger, vous ne savez plus vous arrêter d'en prendre. Mais comment arrêter un gourmand? Je vous donne une suggestion. Jacques, tu dois m'aider. Prêt?
3: Bien sûr.
0: Tu veux encore un petit pain brioché?
3: Bien sûr.
0: Bah, tu dois d'abord boire un verre d'eau.
3: Ah voilà. Et maintenant, je mérite un petit bain brioché.
0: Bah, d'accord, mais bois encore un autre verre d'eau. Encore un verre et encore un... Ah, maintenant, Jacques, voilà ton petit pain.
3: J'en veux plus, là.
0: Bah voilà, finalement. T'avais soif. Tu n'avais pas faim.
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0: Poursuivons notre émission du vendredi sur RSI. Dans quelques instants, partons par Mont et par Vaud à la découverte de la Slovaquie. Le réseau équestre de Hutulska Magistrala est une particularité unique en Slovaquie. Vous ne trouverez rien de comparable dans aucun autre parc national. Ces sentiers s'étendent sur près de 300 km. Dans le parc national de Muranska Planina, vous trouverez une nature intacte des spermophiles et des chevaux semi-sauvages. La plaine de Muraň est l'une des zones naturelles les plus sauvages de Slovaquie. Venez avec nous admirer la beauté de ce parc national directement à dos de cheval.
4: Národný park bol vyhlásený už v roku 1997.
2: Le parc national a été créé en 1997. Cela s'explique certainement par la présence de nombreuses espèces remarquables, plantes et animaux. C'est une véritable arche de Noé où l'on trouve encore des espèces endémiques. Le parc national est particulièrement intéressant pour tous les touristes car il offre de nombreuses occasions de se ressourcer en pleine nature, loin des foules, permettant ainsi à chacun de profiter de la nature en toute tranquillité.
3: Explique Timea Gajdošová, chef de projet du parc national de Muranska Planina. Le village de Muraň est point de départ de notre exploration du parc national. Il est rare de vivre un contact aussi direct avec les animaux dans un autre parc national. Juste après l'entrée de la vallée de la Rouille, voici des moutons en train de paître.
2: La plaine de Muraň est étroitement liée à l'agriculture. Les nombreuses prairies qui la composent étaient autrefois pâturées par le bétail avant l'introduction de l'élevage de chevaux, une tradition qui perdure.
3: Poursuit Timea Gajdošová. Pour beaucoup, l'attraction principale est la colonie des spermophiles, des eaux blanches. Habitués à la présence humaine, ces petits rongeurs s'approchent joyeusement des visiteurs et acceptent souvent la nourriture directement de leurs mains. Un autre représentant de la faune de Muraň semble libre et majestueux. On peut croiser un troupeau de noriques de Muraň au détour d'une promenade. Madame Gajdošová continue.
2: Les noriques de Muraň sont des chevaux très intelligents. Si vous en croisez un et qu'il galope vers vous, il vous suffit de vous écarter et il passera sans vous blesser. Vous pourrez ainsi les admirer. Notre centre d'information pourra vous renseigner sur l'emplacement des chevaux si vous souhaitez les observer dans la région.
0: À l'origine, il s'agissait de Hutul de pure race. Puis la demande s'est portée sur des chevaux plus lourds, plus performants, en montagne, etc. C'est ainsi que des noriques des fjords ou des haflingers ont commencé à se croiser avec les Hutul. Comme la race n'était pas totalement homogène suite au croisement, elle a été finalement abandonnée et seul le norique de race pure fut élevé. Les Hutul étaient quant à eux élevés dans la plaine de Muraň.
3: C'est ce qu'explique Tatiana Kradlakova, présidente de l'association Hutulska Magistrala. Ici même, vous pouvez constater par vous-même si l'affirmation selon laquelle la plus belle vue du monde s'obtient à cheval est vraiment vrai.
0: L'énergie du cheval aide vraiment à se calmer ou peut-être à se connecter à la nature d'une autre manière. C'est donc, je pense, pourquoi la vue est également différente de celle que l'on a à cheval. L'essentiel est de se tenir droit, de ne pas se crisper et d'essayer de suivre son rythme. On dresse également les chevaux à obéir aux ordres vocaux, tels que marcher, s'accroupir, sauter, donner un coup de sabot. Ça sert à s'arrêter, etc. À cheval, on utilise des muscles complètement différents de ceux utilisés dans d'autres sports. C'est donc très exigeant physiquement. Mais une fois qu'on a progressé, le corps s'habitue souvent au mouvement.
3: Les sentiers équestres de Utsulska Magistrala sont facilement repérables. Ils sont complètement balisés. Ensuite, la longueur du parcours choisi dépend uniquement de vos capacités. Cela peut prendre plusieurs jours, comme l'explique Tatiana Kradakova.
0: Il faut être un cavalier confirmé pour monter, car le terrain est vraiment difficile. Même si les parcours sont conçus pour la sécurité des chevaux, il faut vraiment un cavalier expérimenté pour que le cheval ne soit pas gêné par le cavalier et que cela n'ait aucune conséquence à court ou à long terme pour lui, mais aussi pour la sécurité du cavalier.
3: Tania de l'association Utsulska Magistrala monte et élève des chevaux depuis plus de 20 ans. Elle décrit le Utsul comme une race unique. Il analyse rapidement le comportement du cavalier et agit en conséquence. Si le troupeau est composé de plusieurs races de chevaux, les Utsul restent toujours ensemble.
0: Ce sont des chevaux primitifs, même si l'expression peut paraître cruelle, mais pour reprendre une image plus juste, ils ne sont pas trop sélectionnés et de ce fait, ils résolvent ces problèmes plus naturellement.
3: Les paysages de prairies de montagne baignés de soleil, de forêts denses ou de ruisseaux fantomatiques offrent une perspective totalement différente à cheval. La plaine de Muragne est l'un des rares endroits où la nature et la vie animale sont encore intimement liées. C'est pourquoi la rencontre avec les chevaux n'apparaît pas comme une attraction touristique, mais comme un élément naturel du paysage.
0: Poursuivons notre émission du vendredi sur RSI. Dans quelques instants, partons par mont et par vous à la découverte de la Slovaquie.

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0: Jacques, as-tu déjà porté un vêtement folklorique ?
2: Bien oui, pour mon mariage, tu ne te rappelles pas ?
0: Ah, tu sais de quelle région de la Slovaquie ?
2: Je pense que c'était le vêtement folklorique de Detva.
0: Et dis-moi, c'était confortable ? Tu étais à l'aise dedans ? Raconte-nous un petit peu.
2: Bon, ça allait, mais à part les bottes, qui étaient un peu trop grandes.
0: Les vêtements traditionnels deviennent de plus en plus précieux et il est important de les sauvegarder pour les futures générations. Heureusement, on peut les conserver dans des musées ethnographiques. Notamment, dans le musée de Trenčín, vous retrouvez 400 pièces rares de vêtements folkloriques traditionnels de Trenčianska tepla. Il s'agit de costumes folkloriques, de draps d'angle et de broderies de Trenčianska tepla. Ils ont été collectés pendant de nombreuses années par Olga Mikušová, originaire de la région.
2: Alors Renata, peux-tu expliquer à nos auditeurs ce qu'est un drap d'angle ?
0: Le drap d'angle était un textile rectangulaire traditionnel qui, dans le passé, dans la campagne slovaque, était tendu par la sage-femme sur toute la largeur du lit. Il servait à séparer spatialement et magiquement la nouvelle mère du reste de la maison.
2: Et en quoi consistait cette force magique ?
0: De l'ail, des herbes et même des clous forgés étaient souvent fixés au drap, censés protéger l'enfant et la mère des forces du mal. On pensait qu'ils protégeaient l'enfant des malédictions et des sorcières qui voudraient lui nuire. On croyait que si une jeune femme agonisait, il fallait la recouvrir d'un coin de drap pour soulager sa douleur.
2: Et ce drap, il était blanc ou coloré ?
0: La décoration était principalement dans les tons de rouge, couleur de la vie, de la santé et de la protection contre les forces du mal. Des symboles de fertilité, des arbres de vie, des cœurs, des oiseaux et diverses fleurs comme des tulipes étaient brodés sur ces draps. Allons maintenant découvrir ce musée. Les costumes de Trenčianska tepla comptent parmi les plus beaux de Slovaquie. Ils ont également fasciné Olga Mikušová, qui les considérait autrefois comme faisant partie intégrante de la vie villageoise. Sa grand-mère a porté ce costume jusqu'en 1993.
3: Alors que mes grands-parents et mes propres parents étaient décédés, ma fille se mariait. Mon gendre et ma fille, tous deux passionnés de folklore, souhaitaient que nous portions le costume traditionnel. Nous avions déjà acheté de magnifiques robes et je me demandais ce que les jeunes pouvaient bien imaginer. J'ai donc passé une annonce. Une mère de famille m'a contactée, elle possédait un costume de sa grand-mère, plusieurs pièces, et le vendait pour pouvoir acheter un ordinateur à sa fille et qu'elle puisse étudier. Elle a cousu les costumes pendant 3 mois et bien que ce fût un travail difficile, c'est finalement devenu un passe-temps. J'ai réalisé que ce n'était pas une activité ordinaire. J'ai compris que si je ne faisais rien, ce costume disparaîtrait du village.
0: Elle a commencé à documenter systématiquement les costumes folkloriques. Elle a passé plus de 10 ans à constituer la collection, achetant de nombreuses pièces aux habitants et en recevant d'autres un cadeau.
3: Le costume est unique par ses broderies. Il comportait des manches en 2 parties avec des emmanchures et à une certaine époque, même un col doublé. C'était une telle nouveauté que toutes les femmes n'osaient pas le porter. Mais on le revêtait aussi à Tepla, à Opatova et à Kubra.
0: Au cours de ses recherches, elle a découvert que c'était dans les musées que les pièces les plus précieuses des vêtements traditionnels étaient conservées. Elle souhaitait que la collection reste dans la région d'origine et de port de ses costumes. Le musée de Trenčín en a acquis la majeure partie, explique son ethnologue Andrea Lazarčíková.
3: Il s'agit actuellement de la seule collection systématique que nous possédons au musée de Trenčín et elle permet de comprendre l'évolution des vêtements folkloriques traditionnels dans la région de Trenčín.
0: Le costume folklorique de Trenčianska tepla est exceptionnel, notamment par la richesse de ses broderies et ses techniques de décoration spécifiques. Le motif caractéristique était l'étoile à 8 branches ainsi que des motifs floraux ou d'oiseaux.
3: Cette broderie de Trenčín est très symbolique. Le motif du paon a probablement été emprunté aux vêtements liturgiques et aux literies utilisées à la naissance. On retrouvait également le motif de la grenade, celui de la tulipe et d'autres motifs similaires.
0: Les experts ont également été grandement aidés par la documentation détaillée des costumes réalisée par Olga Mikušová. La collection est actuellement conservée dans les réserves du musée de Trenčín. Son directeur est Peter Martinisko.
2: La collection est actuellement en cours d'analyse par des spécialistes. Nous sommes ravis que ces costumes aient été en grande partie traités. Ils sont en excellent état. Quelques retouches suffisent pour qu'ils puissent être présentés au public.
0: Et voilà, chers amis fidèles à l'écoute, c'est tout pour ce vendredi. Demain, retrouvez le samedi consacré à la musique slovaque et aux extraits d'émissions. Quant à moi, je vous souhaite une bonne fin de semaine et un excellent week-end à l'écoute des programmes francophones de Radio Slovaquie Internationale.

0: La ville de Nitra compte 19% d'étrangers et améliore leur intégration. L'accord cadre entre la République slovaque et la République tchèque relatif à la coopération transfrontalière dans le domaine des services médicaux d'urgence est entré en vigueur jeudi. Signé à Prague en juillet dernier, il a été approuvé par le Parlement en septembre 2025. Conformément à cet accord, les ambulances slovaques et tchèques coopéreront dans la zone frontalière. L'accord s'appliquera à la zone frontalière des régions autonomes de Bratislava, Trnava, Trenčín et Žilina, ainsi qu'en République tchèque aux régions de Moravie du Sud, Zlín et Moravie-Silésie. La compétence slovaque s'exporte aux États-Unis. MSM Nord America, filiale du groupe d'armement slovaque MSM Group, a entamé la construction d'une nouvelle usine de production de munitions d'artillerie dans l'Iowa, aux États-Unis. L'entreprise réalise ce projet dans le cadre d'un contrat de 635 millions de dollars avec l'armée américaine. La nouvelle usine sera la propriété du gouvernement américain, mais son exploitation sera assurée par MSM Nord America en tant qu'entreprise privée. Ce nouveau complexe situé sur le site de l'entreprise publique de l'Iowa remplacera la ligne de production actuelle en service depuis plus de 50 ans. Une fois achevée et opérationnelle en 2029, l'usine aura une capacité de production de 36 000 obus d'artillerie et 155 mm chargés par mois. La ville de Nitra souhaite participer à un projet national visant l'intégration durable des étrangers. Selon la mairie, cette décision est motivée par le nombre d'étrangers résidant à Nitra de façon permanente. En effet, près d'un habitant sur cinq est étranger, soit 19% de la population. L'activité principale du projet consiste à financer des organisations qui œuvrent pour l'intégration à long terme des ressortissants de pays tiers, notamment les migrants. Outre les Ukrainiens, les citoyens serbes, vietnamiens, russes et indiens sont majoritaires. Le principal motif de leur arrivée est l'emploi dans la zone industrielle locale, notamment chez Jaguar Land Rover, et les études. Le ministère de l'Environnement a autorisé la compagnie des chemins de fer slovaque à démolir 11 barrages de castors existants. En effet, l'activité des castors provoque des inondations sur l'infrastructure ferroviaire, menaçant ainsi directement la sécurité du transport. Cette décision fait suite aux critiques de l'initiative « Nous sommes la forêt » qui reproche au ministère d'avoir négligé des solutions plus efficaces pour protéger durablement l'infrastructure ferroviaire que la simple destruction des barrages. Selon cette initiative, il est fort probable que la démolition des barrages soit inefficace et que le problème se reproduise.
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0: Le processus ayant conduit à la dissolution de la République fédérale tchèque et slovaque comprenait également la déclaration sur la souveraineté de la République slovaque. Ce vendredi 17 juillet marque le 34e anniversaire de son adoption et cet anniversaire est commémoré en Slovaquie. Cette déclaration fut adoptée par les députés du Conseil national slovaque le 17 juillet 1992. À cette époque, la Slovaquie faisait encore partie de la ČSFR, la République fédérale tchèque et slovaque. Mais des négociations étaient déjà en cours entre les représentants politiques tchèques et slovaques concernant l'organisation future de l'État commun tchécoslovaque. Nous, le Conseil national slovaque démocratiquement élu, déclarons solennellement que l'effort millénaire du peuple slovaque pour l'indépendance est accompli. En ce moment historique, nous proclamons le droit naturel du peuple slovaque à l'autodétermination tel qu'il est consacré par tous les accords et traités internationaux relatifs aux droits des peuples à l'autodétermination. Tels sont les mots d'ouverture de la déclaration, dont les auteurs étaient alors les députés et écrivains du Conseil national slovaque Ivan Hudec et Peter Jaroš. Des négociations entre les représentants slovaques et tchèques menées par les premiers ministres Vladimir Mečiar et Vlakav Klaus débutèrent peu après les élections du 9 juin 1992. Elles échouèrent cependant en raison de divergences quant à la forme que prendrait un État commun. Trois mois plus tard, lors d'une réunion à la villa Tungendat de Brno, le 26 août 1992, les premiers ministres Mečiar et Klaus s'accordèrent finalement sur la partition de la Tchécoslovaquie en deux États indépendants sans référendum. La République slovaque indépendante a été proclamée le 1er janvier 1993. Après l'adoption de la déclaration, des feux de joie, appelés feux de la

souveraineté ont été allumées dans des dizaines d'endroits à travers la Slovaquie. L'un des premiers a été allumé symboliquement à Kremnické Bagne, où se situe l'un des plus anciens centres géographiques calculés d'Europe.

0: chers auditeurs francophones de Radio Slovaquie Internationale, après ce bloc d'actualité, nous vous souhaitons la bienvenue dans votre émission du vendredi consacrée notamment à la nature. Nous partirons en votre compagnie sur les petits chemins de Slovaquie à la découverte des campagnes et des villages. Notre premier rendez-vous sera à Brlovce, un village situé dans la région de Nitra, à l'ouest de la Slovaquie. Nous partons à la découverte d'une recette typique qui a rendu ce petit village célèbre. Dans la partie sud-est du centre de la Slovaquie, près du village de Muráň, vous pouvez emprunter le réseau équestre de Huculská Magistrála, voie rapide Huculská, une particularité unique en Slovaquie. 400 pièces rares de vêtements traditionnels de Trenčianska Tepla sont exposées dans le musée de Trenčín. Pour vous accompagner, Renata Oflak est au micro avec Marie-Ondine Vidal et Jacques Oflak. Notre ingénieur du son, Romana Šunderlíková, est à la régie, Radomír Meša à la programmation musicale.
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0: Poursuivons notre émission du vendredi sur RSI. Continuons notre balade, partons par mots et par vous à la découverte de la Slovaquie. Dans le village de Brlovce, quelques femmes passionnées par les recettes traditionnelles ont dépoussiéré une recette de petits pains briochés presque oubliés, vieille d'un siècle. Ce sont des viennoiseries traditionnelles. Elles sont cuites au four ou à la vapeur, préparées à base de levain et fourrées de divers garnitures, par exemple de fromage blanc, de confiture ou de graines de pavot. Ces dames ont remporté plusieurs concours et leurs recettes figurent désormais sur la liste représentative du patrimoine culturel immatériel de la Slovaquie. Les bénéfices de la vente sont utilisés pour financer la rénovation de l'église locale.
2: Les filles, je vais chauffer l'huile car ma pâte est trop ferme. On faisait ces petits pains briochés à la vapeur à l'époque où il y avait des plumaisons, des chorales de Noël. C'était comme ça, les petits pains étaient incontournables, mais on a oublié cette tradition.
0: Les femmes de Brlovce ont commencé à faire des petits pains il y a 9 ans, quand l'une d'elles s'est souvenue d'une vieille recette de sa grand-mère.
2: Quand j'étais petite, je ne suivais pas vraiment la recette, car on en mangeait tout le temps, et pas seulement pour les grandes fêtes. C'est seulement après mon mariage que j'ai appris à les faire. Ils étaient déjà populaires au village. Je n'aurais jamais imaginé que ça prendrait une telle ampleur.
0: On chercherait en vain dans les livres de cuisine ou sur Internet cette recette centenaire. Les femmes au foyer ne voulaient pas la révéler.
2: Maintenant, on va les retourner pour qu'ils soient bien dorés de l'autre côté aussi. Ce qui les rend spéciaux, c'est qu'on les badigeonne d'eau. On fait tout à la main, que ce soit pétrir, tordre ou envelopper. Il nous faut 50 kg de farine par jour pour les préparer. Normalement, on enrobe ces petits pains de graines de pavot, puis on les enveloppe soigneusement. Les enfants préfèrent ceux au cacao et à la cannelle. Ensuite, cela dépend de la région.
0: À Bratislava, les noix et les graines de pavot sont les plus populaires. À Trenčín, ce sont ceux à la cannelle et au cacao qui sont les plus appréciés. Et dans leur région, ce sont les noix. Après l'inscription de cette spécialité de Brlovce sur la liste représentative du patrimoine culturel immatériel de Slovaquie, les artisans souhaitent également déposer leur marque à Bruxelles. Et pour terminer en beauté, auparavant, le mot « petit pain brioché » était parfois utilisé familièrement pour désigner les filles ou les femmes au physique attrayant. « To sú dobré buchty ».
3: Ah, je vois. En français, on peut dire « Ah, quelle belle nana !»
0: Exactement. Il était employé aussi si on parlait d'une petite femme ronde, chaleureuse et sympathique. Ti moja buchtička.
3: Cette fois-ci, j'utiliserai plutôt l'expression équivalente en français « mon petit chou ».
0: Ce mot a aussi une connotation négative. Si on a une buchta à la maison, cette personne est grosse.
3: Je peux donc dire que j'ai une baleine à la maison.
0: Si tu veux. Mais que je sache, ce n'est pas le cas. Encore un avertissement. Si vous commencez à en manger, vous ne savez plus vous arrêter d'en prendre. Mais comment arrêter un gourmand? Je vous donne une suggestion. Jacques, tu dois m'aider. Prêt?
3: Bien sûr.
0: Tu veux encore un petit pain brioché?
3: Bien sûr.
0: Tu dois d'abord boire un verre d'eau.
3: Voilà. Et maintenant, je mérite un petit bain brioché.
0: D'accord, mais bois encore un autre verre d'eau. Encore un verre et encore un... maintenant, Jacques, voilà ton petit pain.
3: J'en veux plus, là.
0: Voilà, finalement. T'avais soif. Tu n'avais pas faim.
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0: Poursuivons notre émission du vendredi sur RSI. Dans quelques instants, partons par Mont et par Vaud à la découverte de la Slovaquie. Le réseau équestre de Hutulská Magistrála est une particularité unique en Slovaquie. Vous ne trouverez rien de comparable dans aucun autre parc national. Ces sentiers s'étendent sur près de 300 km. Dans le parc national de Muránska Planina, vous trouverez une nature intacte, des spermophiles et des chevaux semi-sauvages. La plaine de Mouragne est l'une des zones naturelles les plus sauvages de Slovaquie. Venez avec nous admirer la beauté de ce parc national directement à dos de cheval.
2: Le parc national a été créé en 1997. Cela s'explique certainement par la présence de nombreuses espèces remarquables, plantes et animaux. C'est une véritable arche de Noé où l'on trouve encore des espèces endémiques. Le parc national est particulièrement intéressant pour tous les touristes car il offre de nombreuses occasions de se ressourcer en pleine nature, loin des foules, permettant ainsi à chacun de profiter de la nature en toute tranquillité.
3: Explique Timea Gajdošová, chef de projet du parc national de Muránska Planina. Le village de Muragne est point de départ de notre exploration du parc national. Il est rare de vivre un contact aussi direct avec les animaux dans un autre parc national. Juste après l'entrée de la vallée de la Rouille, voici des moutons en train de paître.
2: La plaine de Muragne est étroitement liée à l'agriculture. Les nombreuses prairies qui la composent étaient autrefois pâturées par le bétail avant l'introduction de l'élevage de chevaux, une tradition qui perdure.
3: Poursuit Timea Gajdošová. Pour beaucoup, l'attraction principale est la colonie des spermophiles, des eaux blanches. Habitués à la présence humaine, ces petits rongeurs s'approchent joyeusement des visiteurs et acceptent souvent la nourriture directement de leurs mains. Un autre représentant de la faune de Muragne semble libre et majestueux. On peut croiser un troupeau de noriques de Muragne au détour d'une promenade. Madame Gajdošová continue.
2: Les noriques de Muragne sont des chevaux très intelligents. Si vous en croisez un et qu'il galope vers vous, il vous suffit de vous écarter et il passera sans vous blesser. Vous pourrez ainsi les admirer. Notre centre d'information pourra vous renseigner sur l'emplacement des chevaux si vous souhaitez les observer dans la région.
0: À l'origine, il s'agissait de Hutul de pure race. Puis la demande s'est portée sur des chevaux plus lourds, plus performants, en montagne, etc. C'est ainsi que des noriques des fjords ou des haflingers ont commencé à se croiser avec les Hutul. Comme la race n'était pas totalement homogène suite au croisement, elle a été finalement abandonnée et seul le norique de race pure fut élevé. Les Hutul étaient quant à eux élevés dans la plaine de Muragne.
3: C'est ce qu'explique Tatiana Kradlakova, présidente de l'association Otsulska Magistrale. Ici même, vous pouvez constater par vous-même si l'affirmation selon laquelle la plus belle vue du monde s'obtient à cheval est vraiment vraie.
0: L'énergie du cheval aide vraiment à se calmer ou peut-être à se connecter à la nature d'une autre manière. C'est donc, je pense, pourquoi la vue est également différente de celle que l'on a à cheval. L'essentiel est de se tenir droit, de ne pas se crisper et d'essayer de suivre son rythme. On dresse également les chevaux à obéir aux ordres vocaux, tels que marcher, s'accroupir, sauter, donner un coup de sabot. Ça sert à s'arrêter, etc. À cheval, on utilise des muscles complètement différents de ceux utilisés dans d'autres sports. C'est donc très exigeant physiquement. Mais une fois qu'on a progressé, le corps s'habitue souvent au mouvement.
3: Les sentiers équestres de Otsulska Magistrala sont facilement repérables. Ils sont complètement balisés. Ensuite, la longueur du parcours choisi dépend uniquement de vos capacités. Cela peut prendre plusieurs jours, comme l'explique Tatiana Kradlakova.
0: Il faut être un cavalier confirmé pour monter, car le terrain est vraiment difficile. Même si les parcours sont conçus pour la sécurité des chevaux, il faut vraiment un cavalier expérimenté pour que le cheval ne soit pas gêné par le cavalier et que cela n'ait aucune conséquence à court ou à long terme pour lui, mais aussi pour la sécurité du cavalier.
3: Tania de l'association Otsulska Magistrala monte et élève des chevaux depuis plus de 20 ans. Elle décrit le Otsul comme une race unique. Il analyse rapidement le comportement du cavalier et agit en conséquence. Si le troupeau est composé de plusieurs races de chevaux, les Otsul restent toujours ensemble.
0: Ce sont des chevaux primitifs, même si l'expression peut paraître cruelle, mais pour reprendre une image plus juste, ils ne sont pas trop sélectionnés et de ce fait, ils résolvent ces problèmes plus naturellement.
3: Les paysages de prairies de montagne baignés de soleil, de forêts denses ou de ruisseaux fantomatiques offrent une perspective totalement différente à cheval. La plaine de Muragne est l'un des rares endroits où la nature et la vie animale sont encore intimement liées. C'est pourquoi la rencontre avec les chevaux n'apparaît pas comme une attraction touristique, mais comme un élément naturel du paysage.
0: Poursuivons notre émission du vendredi sur RSI. Dans quelques instants, partons par mont et par vous à la découverte de la Slovaquie.

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0: Jacques, as-tu déjà porté un vêtement folklorique ?
2: Bien oui, pour mon mariage, tu ne te rappelles pas ?
0: Ah, tu sais de quelle région de la Slovaquie ?
2: Je pense que c'était le vêtement folklorique de Detva.
0: Et dis-moi, c'était confortable ? Tu étais à l'aise dedans ? Raconte-nous un petit peu.
2: Bon, ça allait, mais à part les bottes, qui étaient un peu trop grandes.
0: Les vêtements traditionnels deviennent de plus en plus précieux et il est important de les sauvegarder pour les futures générations. Heureusement, on peut les conserver dans des musées ethnographiques. Notamment, dans le musée de Trenčín, vous retrouvez 400 pièces rares de vêtements folkloriques traditionnels de Trenčianska tepla. Il s'agit de costumes folkloriques, de draps d'angle et de broderies de Trenčianska tepla. Ils ont été collectés pendant de nombreuses années par Olga Mikušová, originaire de la région.
2: Alors Renata, peux-tu expliquer à nos auditeurs ce qu'est un drap d'angle ?
0: Le drap d'angle était un textile rectangulaire traditionnel qui, dans le passé, dans la campagne slovaque, était tendu par la sage-femme sur toute la largeur du lit. Il servait à séparer spatialement et magiquement la nouvelle mère du reste de la maison.
2: Et en quoi consistait cette force magique ?
0: De l'ail, des herbes et même des clous forgés étaient souvent fixés au drap, censés protéger l'enfant et la mère des forces du mal. On pensait qu'ils protégeaient l'enfant des malédictions et des sorcières qui voudraient lui nuire. On croyait que si une jeune femme agonisait, il fallait la recouvrir d'un coin de drap pour soulager sa douleur.
2: Et ce drap, il était blanc ou coloré ?
0: La décoration était principalement dans les tons de rouge, couleur de la vie, de la santé et de la protection contre les forces du mal. Des symboles de fertilité, des arbres de vie, des cœurs, des oiseaux et diverses fleurs comme des tulipes étaient brodés sur ces draps. Allons maintenant découvrir ce musée. Les costumes de Trenčianska tepla comptent parmi les plus beaux de Slovaquie. Ils ont également fasciné Olga Mikušová, qui les considérait autrefois comme faisant partie intégrante de la vie villageoise. Sa grand-mère a porté ce costume jusqu'en 1993.
3: Alors que mes grands-parents et mes propres parents étaient décédés, ma fille se mariait. Mon gendre et ma fille, tous deux passionnés de folklore, souhaitaient que nous portions le costume traditionnel. Nous avions déjà acheté de magnifiques robes et je me demandais ce que les jeunes pouvaient bien imaginer. J'ai donc passé une annonce. Une mère de famille m'a contactée, elle possédait un costume de sa grand-mère, plusieurs pièces, et le vendait pour pouvoir acheter un ordinateur à sa fille et qu'elle puisse étudier. Elle a cousu les costumes pendant 3 mois et bien que ce fût un travail difficile, c'est finalement devenu un passe-temps. J'ai réalisé que ce n'était pas une activité ordinaire. J'ai compris que si je ne faisais rien, ce costume disparaîtrait du village.
0: Elle a commencé à documenter systématiquement les costumes folkloriques. Elle a passé plus de 10 ans à constituer la collection, achetant de nombreuses pièces aux habitants et en recevant d'autres un cadeau.
3: Le costume est unique par ses broderies. Il comportait des manches en 2 parties avec des emmanchures et à une certaine époque, même un col doublé. C'était une telle nouveauté que toutes les femmes n'osaient pas le porter. Mais on le revêtait aussi à Tepla, à Opatova et à Kubla.
0: Au cours de ses recherches, elle a découvert que c'était dans les musées que les pièces les plus précieuses des vêtements traditionnels étaient conservées. Elle souhaitait que la collection reste dans la région d'origine et de port de ses costumes. Le musée de Trenčín en a acquis la majeure partie, explique son ethnologue Andrea Lazarčíková.
3: Il s'agit actuellement de la seule collection systématique que nous possédons au musée de Trenčín et elle permet de comprendre l'évolution des vêtements folkloriques traditionnels dans la région de Trenčín.
0: Le costume folklorique de Trenčianska tepla est exceptionnel, notamment par la richesse de ses broderies et ses techniques de décoration spécifiques. Le motif caractéristique était l'étoile à 8 branches ainsi que des motifs floraux ou d'oiseaux.
3: Cette broderie de Trenčín est très symbolique. Le motif du paon a probablement été emprunté aux vêtements liturgiques et aux literies utilisées à la naissance. On retrouvait également le motif de la grenade, celui de la tulipe et d'autres motifs similaires.
0: Les experts ont également été grandement aidés par la documentation détaillée des costumes réalisée par Olga Mikušová. La collection est actuellement conservée dans les réserves du musée de Trenčín. Son directeur est Peter Martinisko.
2: La collection est actuellement en cours d'analyse par des spécialistes. Nous sommes ravis que ces costumes aient été en grande partie traités. Ils sont en excellent état. Quelques retouches suffisent pour qu'ils puissent être présentés au public.
0: Et voilà, chers amis fidèles à l'écoute, c'est tout pour ce vendredi. Demain, retrouvez le samedi consacré à la musique slovaque et aux extraits d'émissions. Quant à moi, je vous souhaite une bonne fin de semaine et un excellent week-end à l'écoute des programmes francophones de Radio Slovaquie Internationale.

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1: Bonjour et bienvenue à l'écoute du Petit Journal de ce vendredi 17 juillet 2026, préparé et présenté par Marie-Ondine Vidal selon les sources des agences de presse slovaques.
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1: Coopération entre les services d'ambulance slovaques et tchèques. La compétence slovaque s'exporte aux États-Unis.

0: s'appliquera à la zone frontalière des régions autonomes de Bratislava, Trnava, Trenčín et Žilina, ainsi qu'en République tchèque aux régions de Moravie du Sud, Zlín et Moravie-Silésie. La compétence slovaque s'exporte aux États-Unis. MSM Nord America, filiale du groupe d'armement slovaque MSM Group, a entamé la construction d'une nouvelle usine de production de munitions d'artillerie dans l'Iowa aux États-Unis. L'entreprise réalise ce projet dans le cadre d'un contrat de 635 millions de dollars avec l'armée américaine. La nouvelle usine sera la propriété du gouvernement américain, mais son exploitation sera assurée par MSM Nord America en tant qu'entreprise privée. Ce nouveau complexe situé sur le site de l'entreprise publique de l'Iowa remplacera la ligne de production actuelle en service depuis plus de 50 ans. Une fois achevée et opérationnelle en 2029, l'usine aura une capacité de production de 36 000 obus d'artillerie et 155 mm chargés par mois. La ville de Nitra souhaite participer à un projet national visant l'intégration durable des étrangers. Selon la mairie, cette décision est motivée par le nombre d'étrangers résidant à Nitra de façon permanente. En effet, près d'un habitant sur cinq est étranger, soit 19% de la population. L'activité principale du projet consiste à financer des organisations qui œuvrent pour l'intégration à long terme des ressortissants de pays tiers, notamment les migrants. Outre les Ukrainiens, les citoyens serbes, vietnamiens, russes et indiens sont majoritaires. Le principal motif de leur arrivée est l'emploi dans la zone industrielle locale, notamment chez Jaguar Land Rover, et les études. Le ministère de l'Environnement a autorisé la compagnie des chemins de fer slovaque à démolir 11 barrages de castors existants. En effet, l'activité des castors provoque des inondations sur l'infrastructure ferroviaire, menaçant ainsi directement la sécurité du transport. Cette décision fait suite aux critiques de l'initiative « Nous sommes la forêt » qui reproche au ministère d'avoir négligé des solutions plus efficaces pour protéger durablement l'infrastructure ferroviaire que la simple destruction des barrages. Selon cette initiative, il est fort probable que la démolition des barrages soit inefficace et que le problème se reproduise.
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0: Le processus ayant conduit à la dissolution de la République fédérale tchèque et slovaque comprenait également la déclaration sur la souveraineté de la République slovaque. Ce vendredi 17 juillet marque le 34e anniversaire de son adoption et cet anniversaire est commémoré en Slovaquie. Cette déclaration fut adoptée par les députés du Conseil national slovaque le 17 juillet 1992. À cette époque, la Slovaquie faisait encore partie de la ČSFR, la République fédérale tchèque et slovaque. Mais des négociations étaient déjà en cours entre les représentants politiques tchèques et slovaques concernant l'organisation future de l'État commun tchécoslovaque. Nous, le Conseil national slovaque démocratiquement élu, déclarons solennellement que l'effort millénaire du peuple slovaque pour l'indépendance est accompli. En ce moment historique, nous proclamons le droit naturel du peuple slovaque à l'autodétermination tel qu'il est consacré par tous les accords et traités internationaux relatifs aux droits des peuples à l'autodétermination. Tels sont les mots d'ouverture de la déclaration, dont les auteurs étaient alors les députés et écrivains du Conseil national slovaque Ivan Hudec et Peter Jaroš. Des négociations entre les représentants slovaques et tchèques menées par les premiers ministres Vladimír Mečiar et Václav Klaus débutèrent peu après les élections du 9 juin 1992. Elles échouèrent cependant en raison de divergences quant à la forme que prendrait un État commun. Trois mois plus tard, lors d'une réunion à la villa Tungendat de Brno, le 26 août 1992, les premiers ministres Mečiar et Klaus s'accordèrent finalement sur la partition de la Tchécoslovaquie en deux États indépendants sans référendum. La République slovaque indépendante a été proclamée le 1er janvier 1993. Après l'adoption de la déclaration, des feux de joie, appelés « feux de la souveraineté », ont été allumés dans des dizaines d'endroits à travers la Slovaquie. L'un des premiers a été allumé symboliquement à Kremnické Bagne, où se situe l'un des plus anciens centres géographiques calculés d'Europe.

0: Chers auditeurs francophones de Radio Slovaquie Internationale, après ce bloc d'actualité, nous vous souhaitons la bienvenue dans votre émission du vendredi consacrée notamment à la nature. Nous partirons en votre compagnie sur les petits chemins de Slovaquie à la découverte des campagnes et des villages. Notre premier rendez-vous sera à Brlovce, un village situé dans la région de Nitra, à l'ouest de la Slovaquie. Nous partons à la découverte d'une recette typique qui a rendu ce petit village célèbre. Dans la partie sud-est du centre de la Slovaquie, près du village de Muraň, vous pouvez emprunter le réseau équestre de Huculská Magistrála, voie rapide Huculská, une particularité unique en Slovaquie. 400 pièces rares de vêtements traditionnels de Trenčianska Tepla sont exposées dans le musée de Trenčín. Pour vous accompagner, Renata Oflag est au micro avec Marie-Ondine Vidal et Jacques Oflag. Notre ingénieur du son, Romana Šunderlíková, est à la régie. Radomír Meša à la programmation musicale.
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0: Poursuivons notre émission du vendredi sur RSI. Continuons notre balade, partons par mots et par vous à la découverte de la Slovaquie. Dans le village de Brlovce, quelques femmes passionnées par les recettes traditionnelles ont dépoussiéré une recette de petit pain brioché presque oublié, vieille d'un siècle. Ce sont des viennoiseries traditionnelles. Elles sont cuites au four ou à la vapeur, préparées à base de levain et fourrées de divers garnitures, par exemple de fromage blanc, de confiture ou de graines de pavot. Ces dames ont remporté plusieurs concours et leurs recettes figurent désormais sur la liste représentative du patrimoine culturel immatériel de la Slovaquie. Les bénéfices de la vente sont utilisés pour financer la rénovation de l'église locale.
2: Les filles, je vais chauffer l'huile car ma pâte est trop ferme. On faisait ces petits pains briochés à la vapeur à l'époque où il y avait des plumaisons, des chorales de Noël. C'était comme ça, les petits pains étaient incontournables mais on a oublié cette tradition.
0: Les femmes de Brlovce ont commencé à faire des petits pains il y a 9 ans quand l'une d'elles s'est souvenue d'une vieille recette de sa grand-mère.
2: Quand j'étais petite, je ne suivais pas vraiment la recette car on en mangeait tout le temps et pas seulement pour les grandes fêtes. C'est seulement après mon mariage que j'ai appris à les faire. Ils étaient déjà populaires au village. Je n'aurais jamais imaginé que ça prendrait une telle ampleur.
0: On chercherait en vain dans les livres de cuisine ou sur Internet cette recette centenaire. Les femmes au foyer ne voulaient pas la révéler.
2: Maintenant, on va les retourner pour qu'ils soient bien dorés de l'autre côté aussi. Ce qui les rend spéciaux, c'est qu'on les badigeonne d'eau. On fait tout à la main, que ce soit pétrir, tordre ou envelopper. Il nous faut 50 kg de farine par jour pour les préparer. Normalement, on enrobe ces petits pains de graines de pavot, puis on les enveloppe soigneusement. Les enfants préfèrent ceux au cacao et à la cannelle. Ensuite, cela dépend de la région.
0: À Bratislava, les noix et les graines de pavot sont les plus populaires. À Trenčín, ce sont ceux à la cannelle et au cacao qui sont les plus appréciés. Et dans leur région, ce sont les noix. Après l'inscription de cette spécialité de Brlovce sur la liste représentative du patrimoine culturel immatériel de Slovaquie, les artisans souhaitent également déposer leur marque à Bruxelles. Et pour terminer en beauté, auparavant, le mot « petit pain brioché » était parfois utilisé familièrement pour désigner les filles ou les femmes au physique attrayant. « To su dobre buchty ».
3: Ah, je vois. En français, on peut dire « Ah, quelle belle nana !»
0: Exactement. Il était employé aussi si on parlait d'une petite femme ronde, chaleureuse et sympathique. T'es moja buchtichka.
3: Ah, cette fois-ci, j'utiliserai plutôt l'expression équivalente en français « mon petit chou ».
0: Ce mot a aussi une connotation négative. Si on a une buchta à la maison, cette personne est grosse.
3: Je peux donc dire que j'ai une baleine à la maison.
0: Si tu veux. Mais que je sache, ce n'est pas le cas. Encore un avertissement. Si vous commencez à en manger, vous ne savez plus vous arrêter d'en prendre. Mais comment arrêter un gourmand? Je vous donne une suggestion. Jacques, tu dois m'aider. Prêt?
3: Bien sûr.
0: Tu veux encore un petit pain brioché?
3: Bien sûr.
0: Bah, tu dois d'abord boire un verre d'eau.
3: Ah voilà. Et maintenant, je mérite un petit bain brioché.
0: Bah, d'accord, mais bois encore un autre verre d'eau. Encore un verre et encore un... Ah, maintenant, Jacques, voilà ton petit pain.
3: Bon, j'en veux plus, là.
0: Bah voilà, finalement. T'avais soif. Tu n'avais pas faim.
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0: Poursuivons notre émission du vendredi sur RSI. Dans quelques instants, partons par Mont et par Vaud à la découverte de la Slovaquie. Le réseau équestre de Hutulska Magistrala est une particularité unique en Slovaquie. Vous ne trouverez rien de comparable dans aucun autre parc national. Ces sentiers s'étendent sur près de 300 km. Dans le parc national de Muranska Planina, vous trouverez une nature intacte des spermophiles et des chevaux semi-sauvages. La plaine de Muraň est l'une des zones naturelles les plus sauvages de Slovaquie. Venez avec nous admirer la beauté de ce parc national directement à dos de cheval.
4: Národný park bol vyhlásený už v roku 1997.
2: Le parc national a été créé en 1997. Cela s'explique certainement par la présence de nombreuses espèces remarquables, plantes et animaux. C'est une véritable arche de Noé où l'on trouve encore des espèces endémiques. Le parc national est particulièrement intéressant pour tous les touristes car il offre de nombreuses occasions de se ressourcer en pleine nature, loin des foules, permettant ainsi à chacun de profiter de la nature en toute tranquillité.
3: Explique Timea Gajdošová, chef de projet du parc national de Muranska Planina. Le village de Muraň est point de départ de notre exploration du parc national. Il est rare de vivre un contact aussi direct avec les animaux dans un autre parc national. Juste après l'entrée de la vallée de la Rouille, voici des moutons en train de paître.
2: La plaine de Muraň est étroitement liée à l'agriculture. Les nombreuses prairies qui la composent étaient autrefois pâturées par le bétail avant l'introduction de l'élevage de chevaux, une tradition qui perdure.
3: Poursuit Timea Gajdošová. Pour beaucoup, l'attraction principale est la colonie des spermophiles, des eaux blanches. Habitués à la présence humaine, ces petits rongeurs s'approchent joyeusement des visiteurs et acceptent souvent la nourriture directement de leurs mains. Un autre représentant de la faune de Muraň semble libre et majestueux. On peut croiser un troupeau de noriques de Muraň au détour d'une promenade. Madame Gajdošová continue.
2: Les noriques de Muraň sont des chevaux très intelligents. Si vous en croisez un et qu'il galope vers vous, il vous suffit de vous écarter et il passera sans vous blesser. Vous pourrez ainsi les admirer. Notre centre d'information pourra vous renseigner sur l'emplacement des chevaux si vous souhaitez les observer dans la région.
0: À l'origine, il s'agissait de Hutul de pure race. Puis la demande s'est portée sur des chevaux plus lourds, plus performants, en montagne, etc. C'est ainsi que des noriques des fjords ou des haflingers ont commencé à se croiser avec les Hutul. Comme la race n'était pas totalement homogène suite au croisement, elle a été finalement abandonnée et seul le norique de race pure fut élevé. Les Hutul étaient quant à eux élevés dans la plaine de Muraň.
3: C'est ce qu'explique Tatiana Kradlakova, présidente de l'association Otsulska Magistrale. Ici même, vous pouvez constater par vous-même si l'affirmation selon laquelle la plus belle vue du monde s'obtient à cheval est vraiment vraie.
0: L'énergie du cheval aide vraiment à se calmer ou peut-être à se connecter à la nature d'une autre manière. C'est donc, je pense, pourquoi la vue est également différente de celle que l'on a à cheval. L'essentiel est de se tenir droit, de ne pas se crisper et d'essayer de suivre son rythme. On dresse également les chevaux à obéir aux ordres vocaux, tels que marcher, s'accroupir, sauter, donner un coup de sabot. Ça sert à s'arrêter, etc. À cheval, on utilise des muscles complètement différents de ceux utilisés dans d'autres sports. C'est donc très exigeant physiquement. Mais une fois qu'on a progressé, le corps s'habitue souvent au mouvement.
3: Les sentiers équestres de Otsulska Magistrala sont facilement repérables. Ils sont complètement balisés. Ensuite, la longueur du parcours choisi dépend uniquement de vos capacités. Cela peut prendre plusieurs jours, comme l'explique Tatiana Kradlakova.
0: Il faut être un cavalier confirmé pour monter, car le terrain est vraiment difficile. Même si les parcours sont conçus pour la sécurité des chevaux, il faut vraiment un cavalier expérimenté pour que le cheval ne soit pas gêné par le cavalier et que cela n'ait aucune conséquence à court ou à long terme pour lui, mais aussi pour la sécurité du cavalier.
3: Tania de l'association Otsulska Magistrala monte et élève des chevaux depuis plus de 20 ans. Elle décrit le Otsul comme une race unique. Il analyse rapidement le comportement du cavalier et agit en conséquence. Si le troupeau est composé de plusieurs races de chevaux, les Otsul restent toujours ensemble.
0: Ce sont des chevaux primitifs, même si l'expression peut paraître cruelle, mais pour reprendre une image plus juste, ils ne sont pas trop sélectionnés et de ce fait, ils résolvent ces problèmes plus naturellement.
3: Les paysages de prairies de montagne baignés de soleil, de forêts denses ou de ruisseaux fantomatiques offrent une perspective totalement différente à cheval. La plaine de Muragne est l'un des rares endroits où la nature et la vie animale sont encore intimement liées. C'est pourquoi la rencontre avec les chevaux n'apparaît pas comme une attraction touristique, mais comme un élément naturel du paysage.
0: Poursuivons notre émission du vendredi sur RSI. Dans quelques instants, partons par mont et par vous à la découverte de la Slovaquie.

0: Vous êtes sur les ondes de Radio Slovaquie Internationale et vous suivez votre émission du vendredi. L'ensemble vocal Djatelinka chanté Chobolo Tobolo. Votre vendredi radiophonique se poursuit après cette pause musicale.
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0: Jacques, as-tu déjà porté un vêtement folklorique ?
2: Bien oui, pour mon mariage, tu ne te rappelles pas ?
0: Ah, tu sais de quelle région de la Slovaquie ?
2: Je pense que c'était le vêtement folklorique de Detva.
0: Et dis-moi, c'était confortable ? Tu étais à l'aise dedans ? Raconte-nous un petit peu.
2: Bon, ça allait, mais à part les bottes, qui étaient un peu trop grandes.
0: Les vêtements traditionnels deviennent de plus en plus précieux et il est important de les sauvegarder pour les futures générations. Heureusement, on peut les conserver dans des musées ethnographiques. Notamment, dans le musée de Trenčín, vous retrouvez 400 pièces rares de vêtements folkloriques traditionnels de Trenčianska tepla. Il s'agit de costumes folkloriques, de draps d'angle et de broderies de Trenčianska tepla. Ils ont été collectés pendant de nombreuses années par Olga Mikušová, originaire de la région.
2: Alors Renata, peux-tu expliquer à nos auditeurs ce qu'est un drap d'angle ?
0: Le drap d'angle était un textile rectangulaire traditionnel qui, dans le passé, dans la campagne slovaque, était tendu par la sage-femme sur toute la largeur du lit. Il servait à séparer spatialement et magiquement la nouvelle mère du reste de la maison.
2: Et en quoi consistait cette force magique ?
0: De l'ail, des herbes et même des clous forgés étaient souvent fixés au drap, censés protéger l'enfant et la mère des forces du mal. On pensait qu'ils protégeaient l'enfant des malédictions et des sorcières qui voudraient lui nuire. On croyait que si une jeune femme agonisait, il fallait la recouvrir d'un coin de drap pour soulager sa douleur.
2: Et ce drap, il était blanc ou coloré ?
0: La décoration était principalement dans les tons de rouge, couleur de la vie, de la santé et de la protection contre les forces du mal. Des symboles de fertilité, des arbres de vie, des cœurs, des oiseaux et diverses fleurs comme des tulipes étaient brodés sur ces draps. Allons maintenant découvrir ce musée. Les costumes de Trenčianska tepla comptent parmi les plus beaux de Slovaquie. Ils ont également fasciné Olga Mikušová, qui les considérait autrefois comme faisant partie intégrante de la vie villageoise. Sa grand-mère a porté ce costume jusqu'en 1993.
3: Alors que mes grands-parents et mes propres parents étaient décédés, ma fille se mariait. Mon gendre et ma fille, tous deux passionnés de folklore, souhaitaient que nous portions le costume traditionnel. Nous avions déjà acheté de magnifiques robes et je me demandais ce que les jeunes pouvaient bien imaginer. J'ai donc passé une annonce. Une mère de famille m'a contactée, elle possédait un costume de sa grand-mère, plusieurs pièces, et le vendait pour pouvoir acheter un ordinateur à sa fille et qu'elle puisse étudier. Elle a cousu les costumes pendant 3 mois et bien que ce fût un travail difficile, c'est finalement devenu un passe-temps. J'ai réalisé que ce n'était pas une activité ordinaire. J'ai compris que si je ne faisais rien, ce costume disparaîtrait du village.
0: Elle a commencé à documenter systématiquement les costumes folkloriques. Elle a passé plus de 10 ans à constituer la collection, achetant de nombreuses pièces aux habitants et en recevant d'autres un cadeau.
3: Le costume est unique par ses broderies. Il comportait des manches en 2 parties avec des emmanchures et à une certaine époque, même un col doublé. C'était une telle nouveauté que toutes les femmes n'osaient pas le porter. Mais on le revêtait aussi à Tepla, à Opatova et à Kubla.
0: Au cours de ses recherches, elle a découvert que c'était dans les musées que les pièces les plus précieuses des vêtements traditionnels étaient conservées. Elle souhaitait que la collection reste dans la région d'origine et de port de ses costumes. Le musée de Trenčín en a acquis la majeure partie, explique son ethnologue Andrea Lazarčíková.
3: Il s'agit actuellement de la seule collection systématique que nous possédons au musée de Trenčín et elle permet de comprendre l'évolution des vêtements folkloriques traditionnels dans la région de Trenčín.
0: Le costume folklorique de Trenčianska tepla est exceptionnel, notamment par la richesse de ses broderies et ses techniques de décoration spécifiques. Le motif caractéristique était l'étoile à 8 branches ainsi que des motifs floraux ou d'oiseaux.
3: Cette broderie de Trenčín est très symbolique. Le motif du paon a probablement été emprunté aux vêtements liturgiques et aux literies utilisées à la naissance. On retrouvait également le motif de la grenade, celui de la tulipe et d'autres motifs similaires.
0: Les experts ont également été grandement aidés par la documentation détaillée des costumes réalisée par Olga Mikušová. La collection est actuellement conservée dans les réserves du musée de Trenčín. Son directeur est Peter Martinisko.
2: La collection est actuellement en cours d'analyse par des spécialistes. Nous sommes ravis que ces costumes aient été en grande partie traités. Ils sont en excellent état. Quelques retouches suffisent pour qu'ils puissent être présentés au public.
0: Et voilà, chers amis fidèles à l'écoute, c'est tout pour ce vendredi. Demain, retrouvez le samedi consacré à la musique slovaque et aux extraits d'émissions. Quant à moi, je vous souhaite une bonne fin de semaine et un excellent week-end à l'écoute des programmes francophones de Radio Slovaquie Internationale.